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Programme des obsèques de maman Simire Mugunda Eugène, maman Rifine, samedi le 1er août 2026 à 10h, retrait du corps de la morgue de l'hôpital général de référence de Bukavu à 10h30, exposition du corps au domicile de la défunte au quartier Nyakaliba dans l'avenue Kaouzi en dessous de l'Itfem Bukavu, non loin des escaliers menant vers le lycée Wima, messe de requiem dans la Shirika Maendeleo lycée Wima à 11h et à 12h, départ au cimetière de Ruzizi pour l'enterrement en passant par le marché SNCC, Port Speranza, lieu du travail de la défunte et dépôt des fleurs. À 15h, retour au domicile de la défunte, lever du deuil et bain des consolations. Message de condoléances de la Sinelou. La synergie des étudiants du groupement de Lugendo Sinelou a appris avec une profonde tristesse et une grande consternation la disparition des papas Karugwe Magambo Bosco, survenu le jeudi 30 juillet 2026 à 19h à la polyclinique Sainte-Stéphanie de Lugendo Centre. Après une longue période de maladie en cette douloureuse circonstance, la Sinelou présente ses sincères condoléances à toute la population du groupement de Lugendo, particulièrement à la famille Magambo, à l'équipe FC Étoile de Lugendo, ainsi qu'à tous les travailleurs de la plantation Butorangwe qui viennent de perdre un père, un guide et une grande figure locale. Papa Karugwe Magambo Bosco restera dans les mémoires comme une personnalité engagée au service de sa communauté en sa qualité de chef de village de Lugendo Centre, le président de l'équipe FC Étoile de Lugendo et des gérants de la plantation Butorangwe pendant de longues années. Il a marqué son époque par son leadership, son dévouement et son attachement au développement de Lugendo. La Sinelou salue la mémoire de cet homme dont les actions continueront d'inspirer les générations présentes et futures. Nous partageons la douleur de toutes les personnes touchées par cette perte et prions pour que Dieu accorde force, courage et réconfort à la famille éprouvée ainsi qu'à toute la communauté de Lugendo. Que l'âme de Papa Karugwe Magambo Bosco repose en paix pour la synergie des étudiants du groupement de Lugendo Sinelou Bertin Biragi Rubasha Sin se communiqué. 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La famille Barolere Gislain Zila profondément attristée a la douleur d'annoncer aux amis et connaissances les décès de son épouse Fura Simba Ghislaine, survenue au Burundi dans la nuit de mardi 28 juillet 2026. En cette douloureuse circonstance, la famille présente ses sincères remerciements à toutes les personnes qui lui ont témoigné leur soutien et leur compassion, plus particulièrement à la grande famille Barolere, se trouvant à Bukavu et ailleurs, à la grande famille Simba Bashige Mutongo Sebisano et à toutes les connaissances. Le programme de funérailles sera communiqué ultérieurement. Que le Seigneur accueille l'âme de la défunte mère dans la paix éternelle. Ghislain Barolere, président Zila, signe ses communiqués. La famille Bashimbe Bubenga Maurice a les regrets d'annoncer
La mort de sa très chère mère et grand-mère Mourou Lakinja Gertrude survenue dans la nuit du 30 juillet 2026 à l'hôpital de Bukavu. Que cette triste nouvelle parvienne à Sa Majesté Mwamingweshe Weza III, la famille Mourula Kaurani partout où elle se trouve, famille Boyinkebe Chiralanga Pierre, à la famille Renge Zéali Roajan, famille Kagale Rwenda Kulema, famille Mudosa, famille Kamarali, famille Ntougou, famille Togogo, aux amis et connaissances de l'illustre disparu partout où il s'y trouve, le programme des obsèques vous sera communiqué après. En attendant les décès en domicile familial, Sizangouba fait vert en bas de l'ancien hôpital Biosadek pour la famille Bashimbe Bubenga, signe ses communiqués. 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

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L'Université Catholique de Bukavu informe le public que la période des inscriptions pour l'année académique 2026-2027 va du 3 août au 7 octobre 2026. Modalité inscription en ligne sur le site web icbukavu.ac.cd. Assistance pratique. Une équipe disponible au site de Bugabo pour aider les candidats. Domaine de formation à l'UCB dans le système LMD, agronomie et environnement, sciences juridiques, politiques et administratives, économie et gestion, sciences de la santé, médecine humaine et santé publique, génie civil, métallurgie et chimie industrielle, architecture, informatique, sciences de l'homme et de la société, sciences sociales, criminologie, éléments du dossier, une lettre manuscrite des demandes d'inscription, pièces scolaires, bulletin de la 3e et 4e année des humanités, preuve de réussite à l'examen, une attestation de naissance, un certificat d'aptitude physique et une photo passeport, calendrier, test d'entrée, le 8 octobre 2026 sur le site Monseigneur Moulindo, liste OIMA pour ceux qui réunissent les conditions d'admission en médecine sans exception et ceux d'autres facultés ayant réussi avec moins de 60% à l'examen. Matière à préparer pour les tests français et culture générale, pour les candidats en sciences sociales et criminologie et droit, français et mathématiques pour les autres, rentrée académique le 15 octobre 2026. Début des cours pour les premières années des baccalauréats, licence 1, et les classes préparatoires le 19 octobre 2026. Début des cours pour les classes montantes le 9 novembre 2026. Professeur docteur ingénieur Aimé Eric Azibissimoa, vice-recteur aux affaires académiques, signe ses communiqués. L'Université anglicane de Bukavu et l'Institut supérieur de technique médicale anglicane, agréé par arrêté ministériel, porte à la connaissance des anciens et nouveaux diplômés du secondaire ainsi que d'autres étudiants de promotion montante que les inscriptions pour l'année académique 2025-2026 en bac 1, 2, 3, LMD, Cantuni, l'UNAB et l'ISTMEA se trouvent dans la concession de l'église anglicane Cisalescence, non loin du rond-point Major Vangu à côté de la cathédrale anglicane Saint-Pierre. L'Université anglicane de Bukavu organise à son sein les domaines suivants en deux vacations jour et soir. Domaine des sciences de l'homme et de la société, filière de théologie protestante, filière des sciences de l'information et de la communication SIC, filière des sciences sociales, filière de théologie évangélique, domaine des sciences psychologiques et de l'éducation, filière des sciences psychologiques, filière des sciences de l'éducation, de l'enseignement de l'informatique des gestions, enseignement des sciences agro-vétérinaires, domaine des sciences agronomiques et environnement, filière des techniques agricoles, domaine des sciences économiques et des gestions, filière de gestion des institutions de santé, filière de management, filière de l'entrepreneuriat et développement durable, domaine des sciences et technologies, filière de génie civil, domaine des sciences juridiques, administratives et politiques, filière des sciences politiques, filière des sciences politiques et administratives. Pour l'Institut supérieur de technique médicale anglicane de Bukavu, les filières suivantes sont organisées: sciences infirmières, soins généraux, sages-femmes, gynéco-obstétrique, pédiatrie, biologie médicale, technique de laboratoire, sciences des aliments, anesthésie et réanimation, technique pharmaceutique, santé communautaire, dentisterie, santé mentale. Pour l'INAB, Paul Muindo Matabaro, vice-recteur, signe ses communiqués. Ouverture des inscriptions pour les formations intensives en anglais et informatique. La direction de l'Institut de formation professionnelle

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Mouchama Liroi Charciel signe ses communiqués. L'ITEM Dr Marie Jo Chiriri procède aux inscriptions de nouveaux élèves dans les filières ci-après: la section technique bico-dentaire A2, la section accoucheuse A2, réforme, la section infirmière A2, polyvalent, réforme, la section assistant en pharmacie A2, réforme. Les conditions pour être inscrit: avoir terminé avec succès la première ou deuxième année des humanités, jadis appelée troisième ou quatrième des humanités, déposer un dossier complet reprenant les éléments nécessaires du dossier de la candidature, passer et réussir au concours d'admission qui sera organisé par le bureau d'enseignement des sciences de la santé de la DPS Sud Kivu. Être de bonne moralité et avoir réussi dans les classes de recrutement. Les inscriptions se prennent chaque jour du lundi au samedi de 8h à 16h. Pour plus d'informations, appelez ou écrivez les messages au 09 72 41 79 61 09 91 80 28 52 097 51 40 214. 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La direction de l'école signe ses communiqués. Chères familles, c'est avec le cœur rempli de souvenirs et d'humeur que les gardiens de Kasali vous invitent à vous joindre à eux pour une messe solennelle en mémoire de nos chers parents décédés. Cette cérémonie sera un moment de recueillement et de partage où nous pourrons ensemble honorer leur mémoire et célébrer la vie qu'ils ont si généreusement vécue. La messe se tiendra à la chapelle d'Oms, samedi 1er août 2026 à 11h30. Votre présence serait un grand réconfort pour nous tous. Nous espérons sincèrement vous compter parmi nous en cette importante journée. Avec toute notre affection, le comité organisateur signe Léopold Moudekereza,
Son numéro, c'est le 09 97 79 32 98. 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Le secrétaire général académique, Dr. Amissi Safari, professeur, signe ses communiqués. L'Institut supérieur de développement rural de Bukavu, ISDR Bukavu en sigle, porte à la connaissance des anciens et nouveaux diplômés des humanités que les inscriptions pour l'année académique 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commencé et se prennent chaque jour du lundi au vendredi de 8h à 15h à la division des inscriptions et contrôle des scolarités de l'ISDR Bukavu. L'ISDR Bukavu organise des enseignements du premier et deuxième en développement rural dans les mentions organisation sociale, planification régionale, administration et management public, environnement et développement durable, genre et développement durable,
et action humanitaire et reconstruction, les conditions d'admission en première année de licence système LMD, avoir obtenu son diplôme d'État ou un titre équivalent, payer les frais d'enregistrement du dossier évalué à $15 pour les candidats ayant obtenu 60% ou plus aux examens d'État ou $20 pour les candidats ayant obtenu moins de 60% compris, y compris les frais d'organisation du test d'admission. Remplir les formulaires d'inscription disponibles à la division des inscriptions et contrôles de scolarité ou une préinscription en ligne sur les sites web de l'ISDR www.isdrbukavu.ac.cd. Les conditions d'admission à Master 1 système LMD, avoir terminé la troisième année de licence en développement rural, remplir les formulaires d'inscription disponibles à la division des inscriptions et contrôle de scolarité ou une préinscription en ligne sur les sites web de l'ISDR, payer les frais d'inscription évalués à $30, les conditions d'admission en licence spéciale, avoir obtenu les diplômes de graduant en développement rural, présenter les relevés des cotes de G1, G2, G3, ancien système PADEM, payer les frais d'inscription évalués à $20. En outre, l'ISDR Bukavu lance les formations à courte durée dans les domaines suivants: hydraulique rurale, consultance en développement, communication en développement. Les conditions d'admission sont les suivantes: avoir obtenu au minimum son diplôme d'État ou son équivalent, payer $30 de frais d'inscription, remplir les formulaires d'inscription disponibles à la division des inscriptions et contrôle de scolarité. Professeur Dr Séverin Moïssa Kavasuroa signe ses communiqués. 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

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Le SIDEMU, syndicat d'initiative pour le développement de Moulamba, invite ses membres à une assemblée extraordinaire dimanche 2 août 2026 au complexe scolaire La Renaissance derrière la CADECO à 13h. La présence de tous s'avère indispensable. L'ordre du jour, paroisse de Moulamba, jubilé du centenaire des Nyamaregué et disposition à prendre, paroisse protestante Serpi, l'équipe de football de Moulamba est divers. Léonard Kazungu Nguzibwa Naka Winja Sinse Communique. 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

0: Et merci de nous avoir choisi pour vous informer ces jours, c'est l'heure de nos informations interactives sur Radio Mindeléo. D'abord, les titres de cette édition du journal. À la une de l'actualité, dans cette édition du journal, l'insécurité dans la ville de Bukavu, un nouveau mode consistant à lancer les grenades dans les lieux publics et sur les habitations, prend forme en l'espace des 3 jours. 2 grenades ont été lancées provoquant des pertes en vies humaines, des blessés et des dégâts matériels. Au sommaire également, les habitants du centre commercial de Kavumu et ses environs font face à une insécurité grandissante. Depuis plus d'un mois maintenant, des coups de balles sont tirés à tout bout des champs, la nuit comme la journée, suivie parfois des bombardements plongeant la population dans une psychose totale. Et en sport, phase des 6 à l'entente urbaine de basketball de Bukavu, week-end décisif pour la qualification à la phase des playoffs. Tous ces jours entre Mindeléo et Bukavu United et Caviar, qui ont l'obligation des résultats pour espérer jouer cette étape de la compétition. Voilà tout pour les menus de l'actualité Radio Mindeléo en plusieurs lettres, le journal en 3 titres. Mesdames et messieurs, merci et bienvenue.
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0: De l'insécurité dans la ville, pour commencer cette édition du journal, un nouveau mode d'insécurité consistant à lancer des grenades dans des lieux publics et des habitations prend forme dans la ville de Bukavu et principalement au quartier Nkafu en commune de Kadutu. En l'espace de 3 jours, 2 grenades ont été lancées provoquant la perte en vie humaine, des blessés et des dégâts matériels, expédé Kialo.
2: Le cas le plus récent remonte à la nuit du jeudi au vendredi 31 juillet 2026 sur l'avenue Mwangaza au quartier Nkafu où la résidence de la chef de quartier a été prise pour cible. Le bilan fait état de plusieurs biens matériels détruits et une personne blessée. À ceci s'ajoute un autre cas du 28 juillet où une personne a perdu la vie sur avenue Mitiombero et 2 autres blessés et conduits à l'hôpital provincial général de référence de Bukavu pour des soins spécifiques. La chef de quartier Nkafu, encore sous le choc après cette attaque, plaide pour le renforcement des mesures de sécurité et des enquêtes approfondies afin d'identifier les auteurs de ces actes. Didiane Moiti en parle dans cet élément.
3: Nous sommes très très très surprises de cette situation. Je viens de constater que je suis devenue cible parce que ces derniers temps, je ne comprends pas qu'est-ce qui est à la base de tous ces cas. Aussi, je demande à la population d'être vigilante parce qu'il y a des personnes de mauvaise volonté qui veulent déstabiliser la vie de Bukavu, précisément nous les cadres de base et tous ceux qui travaillent pour l'intérêt de la population.
2: De son côté, Gaston Loubaka, rapporteur du bureau urbain de la société civile, estime que cette situation risque d'aggraver le climat d'insécurité déjà préoccupant dans la ville de Bukavu. Il craint la multiplication des attaques à la grenade, ainsi qu'un sentiment de psychose généralisée au sein de la population. Il recommande par ailleurs le renforcement des patrouilles de jour comme de nuit, afin de dissuader les auteurs de ces actes criminels, de sécuriser les quartiers les plus exposés et de restaurer la confiance de la population envers les services de sécurité.
4: Nous demandons à ce que des mesures drastiques soient mises en place afin de dénicher ces personnes-là qui sont à la base de l'insécurité dans la ville de Bukavu, afin de préserver la sécurité, mais également de protéger la population. Parce que si rien n'est fait, peut-être que le lendemain, ça sera le marché qui sera la cible ou bien une église. D'où il est plus qu'urgent que des mesures soient prises afin de mettre fin à ce système qui a élié domicile dans la ville de Bukavu.
2: Il est urgent que les autorités prennent des mesures efficaces pour mettre fin à cette série d'attaques et garantir la sécurité des citoyens, conclut notre source.
0: Et je l'annonce au sommaire de cette édition du journal, les centres commerciaux de Kavumu dans les groupements de Bougor et ses environs en territoire des Kabaré continuent de faire face à une insécurité grandissante. En effet, c'est depuis plus d'un mois que des coups de feu sont tirés à tout bout des champs, la nuit comme la journée. Des sources locales parlent même des bombardements à l'arme lourde qui retentissent, plongeant les habitants dans une terreur sans précédent. En plus de paralyser les activités durant plusieurs heures, cette situation est à la base de plusieurs autres conséquences à l'Incabika.
5: C'est notamment des cas de décès par balle ou encore des personnes qui piquent des crises, ne supportant pas des détonations, des cas de blessés et la persistance de la terreur au sein de la population. C'est par exemple la soirée de jeudi 30 juillet où des échanges de tirs ont été rapportés, causant des blessés dans cette partie de la province du Sud Kivu. Si certains évoquent des altercations récurrentes entre les troupes de la F-123 et des éléments se réclamant aux Zalendo, d'autres parlent des tirs dont l'origine demeure inconnue. À l'absence de toute communication officielle et une assurance de la part des autorités, les informations circulent dans tous les sens, sémant la confusion au sein du bas peuple. Dans ce contexte, indiquent des défenseurs des droits humains dans la zone, certaines personnes mal intentionnées en profitent pour pénétrer au sein des maisons des paisibles populations, pour accentuer les chaos en volant, en torturant ou encore en provoquant la mort. Pour des notables ressortissants de cet espace, il est urgent que les autorités puissent prendre des mesures qui s'impose afin de mettre fin à cette situation, mais aussi et surtout d'assurer la quiétude de la population. L'un de David Chikuru en parle.
6: Depuis le mardi, il y a eu 3 personnes qui ont été blessées par balle. On se pose la question à quand finira cette guerre. Même les élèves n'ont presque pas étudié à cause des crépitements de balles chaque jour. Nous demandons aux deux antagonistes de laisser la population vaquer à leurs activités parce qu'aujourd'hui, la majorité des jeunes ont fui les milliers parce qu'ils ont peur d'être interpellés par X ou par Y. Donc aujourd'hui, c'est la misère. L'autre fois, nous avons écrit une correspondance aux autorités de l'AFC pour voir comment on peut trouver la solution à la situation sécuritaire qui prévaut dans la partie nord du territoire de Kabare. Les autorités, jusqu'à aujourd'hui, nous n'avons pas encore eu gain de cause à notre correspondance. Nous les interpellons pour qu'ils puissent prendre des mesures.
5: Ils notent également des cas d'enlèvement et intimidation qui font assez que des centaines de jeunes et hommes choisissent d'abandonner les toits familiaux par crainte de tomber dans les filets des uns et des autres. D'autres défenseurs des droits humains appellent à la mise en place d'un climat de confiance afin que la paix règne dans la partie nord du territoire de Kabare.
7: Et restons toujours dans cette partie du territoire de Kabare pour signaler que les habitants de Kavum dans les groupements de Bougor et en territoire de Kabare sont appelés à faire recours aux autorités en charge de la sécurité en cas d'attaque d'hommes armés pour que les secours leur soient apportés à l'immédiat au lieu de rester sur les réseaux sociaux. Ils peuvent aussi lancer des alertes à l'aide des instruments sonores tels que les sifflets et autres objets qui peuvent faire des tapages sans pour autant sortir de leur maison. Message lancé par les chefs du centre commercial de Kavum, Chance Manobé, au cours d'un entretien avec Radio Maindeleo. Il intervient après plusieurs alertes sur la persistance de l'insécurité causée par des hommes armés non autrement identifiés dans cette entité. Chance Manobé précise que des stratégies sont en cours pour appréhender tous ces malfrats qui tracassent les paisibles citoyens à Kavumu afin qu'ils répondent de leurs actes. Il invite les habitants à collaborer avec les services de sécurité en dénonçant tout cas suspect dans leur milieu. Et d'un territoire à un autre, au moins 39 personnes, en majorité des femmes, des enfants et personnes de troisième âge ont péri dans des combats qui ont opposé les troupes de l'AFC M23 Tuguaneo aux forces armées de la RDC alliées au Wazalendo dans les groupements de Basimukinji, premier secteur d'Itomboué en territoire de Mwenga. Ces combats qui ont conduit à la chute de Kipupu, chef lieu du secteur d'Itomboué, ont eu lieu entre les 10 et les 24 juillet dernier, lit-on dans une note rendue publique par les conseils locaux de la jeunesse d'Itomboué et consultée par Radio Maindelo ce vendredi 31 juillet 2026, Hélène Boudjiri.
8: Les combattants qui ont fait recours aux armes lourdes et aux drones ont causé également l'incendie de plusieurs maisons d'habitation dans les villages comme Kiseke, Kalulu, Muhabu, Natulonge, Alenga et Nabinzi. Dans ces villages, des habitants ont préféré prendre fuite vers les collines autour de la réserve naturelle d'Itomboué, espérant trouver plus de sécurité, mais certains seraient déjà en train de retourner. Plus de 1000 ménages sont actuellement sans abri suite à l'incendie de leur maison pour un total de 6181 personnes, alerte notre source. De même, les centres de santé de Kipupu, Kipeke et Nabinzi auraient été affectés par ces combats, entraînant une incapacité à prendre en charge les malades. Le conseil local de la jeunesse d'Itomboué parle également d'au moins 27 personnes blessées, mais dont la prise en charge demeure difficile au regard du faible niveau des structures sanitaires dans la zone. Il s'agit au total de 64 victimes enregistrées en l'espace de 7 jours. Note cette structure citoyenne qui parle également d'au moins 5 personnes portées disparues. Ainsi, le conseil local de la jeunesse d'Itomboué plaide pour une assistance humanitaire en faveur des populations affectées par ces conflits, notamment en appuyant les structures sanitaires, en renforçant les moyens de subsistance et les abris pour ceux dont les maisons ont été incendiées. La structure plaide également pour un renforcement des mesures sécuritaires afin de permettre aux populations déplacées de retourner dans leurs milieux respectifs.
7: Et les activités sont restées paralysées dans la ville de Baraka, au sud de la province du Sud Kivu, depuis tôt le matin de ce vendredi 31 juillet 2026. À la base, des conducteurs des motos, communément appelés motards, sont descendus dans dans la rue pour contester une nouvelle taxe imposée par la mairie de Baraka à travers la direction provinciale de mobilisation et d'encadrement des recettes des PMR. Des sources locales indiquent que la manifestation a tourné au vinaigre avec l'intervention des éléments de la police qui ont usé d'une violence dans cette ville où l'on remarque par ailleurs une forte présence des militaires. En termes de bilan provisoire, deux motards sont déjà morts et les bureaux de la mairie a été vandalisé par les manifestants. Pour l'instant, toutes les activités sont restées paralysées et la tension reste vive dans la zone, indique un habitant sur place. C'est seulement dans l'après-midi qu'un calme jugé précaire s'est installé, mais les activités n'ont pas repris comme à l'accoutumée, conclut notre source. Et mesdames et messieurs, vous suivez Radio Maindelo à Bukavu et dans les secteurs du Tombo et en territoire de Mwenga. Dans un court instant, la suite de cette édition du journal.
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7: Changeant de chapitre, à présent, l'état de plusieurs tronçons de la ville urbaine de Bukavu complique la circulation et expose quotidiennement les usagers à des risques d'accidents. Selon les constats dressés par Radio Maindeleo au terme d'une ronde effectuée dans la ville de Bukavu, les conducteurs sont contraints de multiplier les manœuvres pour éviter les trous, au risque d'entrer en collision avec d'autres véhicules ou de perdre le contrôle de leurs engins. Omer Moutekereza.
10: Sur plusieurs axes, la chaussée est fortement dégradée et la circulation devient de plus en plus difficile. À certains endroits, les usagers sont obligés de quitter leur trajectoire pour contourner les nids de poules, une situation qui favorise les accidents et ralentit le trafic. Parmi les tronçons les plus touchés figure la route allant de Nyawera jusqu'au monument Major Vangu en passant par l'avenue Vamaro et le rond-point ISP. Sur cet axe, les nids de poules occupent une grande partie de la chaussée, obligeant les conducteurs d'engins roulants à effectuer plusieurs manœuvres pour y rouler. En commune de Kadutu, la route allant de la place de l'Indépendance jusqu'au centre psychiatrique Sozam est généralement dans un état de délabrement avancé. Au niveau du pont de déviation à l'entrée de l'Université catholique de Bukavu UCB campus de Bugabo, tout comme sur les tronçons allant du lycée Wima jusqu'à l'endroit appelé Yesu Yesu 2, la chaussée est fortement détériorée avec plusieurs nids de poules qui compliquent le passage des véhicules et des motos. Les conducteurs sont obligés de réduire la vitesse de leurs engins pour éviter des parties de la route endommagées, une situation qui provoque des embouteillages et augmente les risques d'accidents. Toujours en commune de Kadutu, les tronçons reliant le lycée Wima à Onel Gendarmerie, en passant par les stades de la Concorde ou encore la route industrielle, présentent aussi d'importantes dégradations. En commune de Bagira, la route quittant le marché central de Bagira vers la maison communale est en état de dégradation avancée, constate le même reporter. Face à cette situation, la nouvelle dynamique de la société civile Andissi appelle les autorités à engager sans délai les travaux de réhabilitation des routes, en commençant par le bouchage des nids de poules. Cette structure invite également les conducteurs à faire un contrôle régulier de leurs engins et à respecter les codes de la route afin de prévenir les accidents. Samplis Biamungu, membre de la NDC, en parle dans cet élément.
11: La nouvelle dynamique de la société civile, NDC Chumvia Congo, appelle à une intervention urgente face à cette situation. Nous recommandons aux autorités compétentes de prendre des mesures urgentes pour réhabiliter et entretenir ces routes avant que la situation ne s'aggrave davantage. Nous invitons aussi également les autorités à mettre en place un mécanisme durable d'entretien des infrastructures routières afin d'éviter les mêmes difficultés ne se reproduisent à chaque saison de pluie.
10: Déjà plusieurs cas d'accidents de circulation sont signalés dans la ville de Bukavu à cause non seulement du manque de contrôle pour les véhicules mais aussi du mauvais état de la voirie urbaine.
7: Et le député national Moudekereza Namegabe Olive plaide pour une chaîne de solidarité en faveur du sinistre des incendies survenus dans la ville de Bukavu ces derniers jours. Dans un message de compassion parvenu à Radio Maindelo ce vendredi 31 juillet 2026, l'élu de Bukavu dit être touché par ces incendies qui ont réduit à néant les économies de plusieurs familles. Tout en présentant ses compassions à toutes les familles sinistrées, il pense que c'est le moment ou jamais de témoigner d'une solidarité envers ses compatriotes qui ont tout perdu. Le député national Moudekereza Namegabe Olive en parle.
12: Un message de compassion, de condoléances encore une fois avec ces incendies à répétition dans notre ville de Bukavu. Je sais que c'est partout il y a des incendies, quand ils voient même en Europe des incendies. Mais il y a des secours à gauche, à droite, il y a même des avions spécialisés pour éteindre le feu. Et il y a des secours, une chaîne de solidarité entre populations, familles, voisins, et même des pays lointains ils viennent secourir les autres pays. Nous sommes de cœur avec nos populations qui ont perdu de l'air et des biens. Pendant cette période de crise, imaginez-vous, pas de travail, et vous perdez tout, encore une maison. C'est la rentrée scolaire demain qui est cette chaîne de solidarité. Vous avez un bidon vide, de bâche, pagne, un kilo de sucre, un kilo de farine. Soutenons nos frères qui ont perdu, Tapanzi, Chai, Luziba. Même si nous sommes loin avec vous, mais nous sommes de cœur avec vous, nous vos élus, nous prions pour vous et nous prions pour que la paix revienne. Demain, c'est la saison des pluies encore. Que Dieu vous accompagne, c'est les consolateurs.
7: Et avant la deuxième partie de cette édition du journal consacré au sport et à la revue de presse, les habitants du groupement des Kalongues en territoire des Calais sont de plus en plus exposés aux maladies, principalement au centre commercial des Tifonzi. Ceci fait suite à la présence des tas de déchets entreposés à plusieurs endroits de cette partie des Calais. L'alerte est du mouvement citoyen Obapège RDC sous l'œil des Kalongues dans un entretien avec Radio Maïndéléo. Dans les villages, tout comme au centre des Tifonzi, la situation est de plus en plus difficile suite au manque de poubelles et toilettes publiques, une situation qui est à la base de l'insalubrité dans les milieux. Suite à cette situation, ces structures craignent la propagation des maladies en cette période où plusieurs zones de santé font face à différentes épidémies comme les choléra et les virus Ebola. Il appelle à l'organisation des travaux communautaires par les autorités en place pour prévenir ces maladies dans cet endroit qui compte à ces jours près de 10 000 habitants. L'un des militants de ces mouvements à Kalongues, Kayumbu Nabusha Zanoël, en parle.
13: Dans le groupement des Kalongues village de Tifonzi, au centre négoce de Tifonzi, un cas de salubrité s'est fait observer. Dans ce centre négoce de Tifonzi, pas de toilettes publiques, pas de l'eau potable, pas de poubelles publiques portables, des déchets intenses. Nous demandons aux autorités locales de veiller à ces mouvements dans ce centre qui abrite plus de 10 000 personnes, aux autorités d'établir de l'ordre en fait d'organiser des travaux d'Isalongo, travaux communautaires, aux humanitaires pour venir en aide l'assistance de cette population qui peut aujourd'hui contracter plusieurs cas de maladies.
7: Des propos recueillis par notre confrère Alain Kabika et merci de nous suivre en direct au terrain annexe du Stade des Martyrs à Kinshasa, la capitale, sur les www.radiomaindelo.org. À présent, nous parlons sport.
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7: Les verdicts de la phase des 6 du championnat de l'entente urbaine de basketball de Bukavu sera rendu ce samedi 1er août avec la dernière journée de cette phase de la compétition à 12h. Les BC Caviar Junior affrontent les BC Wonderful pour le compte de la deuxième division. En première division, deux chocs sont prévus pour déterminer les derniers qualifiés en playoff à 14h. Un match coupéré opposera les BC The Kings aux BC Caviar. Les vainqueurs de ces matchs obtiendront une qualification pour les playoffs et à 16h. Place au choc entre les BC Kabono et les BC Bukavu United. Ce match va sceller non seulement l'essor des Bukavu United mais aussi du BC Maïndéléo. Si l'équipe de Bukavu United l'emporte, elle sera qualifiée au détriment du BC Maïndéléo. En revanche, si les BC Kabono s'imposent, il se qualifie et permet aussi à Maïndéléo de rejoindre la phase des playoffs. Les trois matchs auront lieu au stadium de l'ISP Bukavu en commune d'Ibanda. Et en football, le tout-puissant Mazembe Anglebert conteste sa suspension. Dans un recours, le club de Lumbashi demande l'annulation de la décision de la commission de discipline et des comptes CDC de la FECOFA, l'ayant suspendu de toutes les compétitions dans le cadre de son différend financier avec la Serengeti de Kinshasa. L'affaire trouve son origine dans une décision de la CDC condamnant Mazembe à verser 85 000 dollars américains à la Serengeti dans un délai de 20 jours sous peine d'exclusion de toutes les compétitions. Les clubs de Lumbashi affirment avoir contesté cette décision qu'il estime avoir été rendue en premier et dernier ressort, les privant de son droit d'être entendu.
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7: Et avec vous, Hélène Boudjiriri, la montée des cas de décès liés à l'épidémie d'Ebola et les parcs nationaux de la Garamba, officiellement retirés de la liste du patrimoine mondial en péril de l'UNESCO, font partie des sujets commentés par la presse ce vendredi 31 juillet 2020. C'est ça.
8: Ebola, le cap de 1500 décès franchis, alerte la tempête des tropiques qui insiste sur la gravité de la situation humanitaire et les bilans humains de plus en plus lourds sur les territoires nationaux. Sur les plans de la cartographie de l'épidémie, cette sursuite.cd indique que l'épidémie d'Ebola s'étend désormais à 49 zones de santé en RDC. Les médias en ligne mettent en lumière la vitesse des propagations du virus à travers les pays et les contraintes logistiques auxquelles font face les équipes des ripostes. Face à cette progression, les médias souligne également la réponse opérationnelle et scientifique. L'Agence congolaise des presses Sports ACP annonce la mise en service d'un centre de traitement d'Ebola à Dinsi d'une capacité de 32 lits. L'agence officielle met l'accent sur le renforcement des capacités d'accueil et des prises en charge médicales directes des malades dans la province de l'Ituri. Sur le volet scientifique, Actualité.cd annonce qu'un candidat vaccin entre en phase de production pour des essais. Ces projets de vaccins visent à apporter une réponse ciblée à cette souche spécifique du virus. Sur un autre sujet, Watoto News fait savoir que grâce aux efforts soutenus de conservation et à un modèle de gestion efficace, le parc national de Garamba, joyau naturel situé au nord-est de la RDC, franchit une étape historique en sortant de la liste du patrimoine en péril. Ce parc national de la Garamba ne figure plus sur la liste du patrimoine mondial en péril, l'organisme international estimant que les mesures de protection actuellement déployées sont désormais suffisamment solides pour garantir la préservation de sa valeur. Valeur universelle exceptionnelle. Cette décision de l'UNESCO vient couronner près de 3 décennies de suivi renforcé, écrit Watoto News, avant de poursuivre qu'elle met particulièrement en lumière les succès du partenariat de co-gestion instauré en 2005 entre l'Institut congolais pour la conservation de la nature ICCN et l'organisation non gouvernementale African Park. Bouclons cette revue de presse avec ce rappel de TerraNova.cd sur la planète placée dans les rouges face à la surconsommation humaine. Ces médias indiquent que depuis le 30 juillet 2026, l'humanité consomme davantage des ressources naturelles que la Terre n'est capable d'en renouveler au cours d'une année. Cette date marque l'entrée officielle dans une période de dette écologique connue sous le nom des jours du dépassement de la Terre. À partir de cette date, chaque jour supplémentaire exerce une pression accrue sur les écosystèmes. Autrement dit, l'humanité vit désormais à crédit sur les ressources des générations futures. Cette situation illustre les limites d'un modèle de développement marqué sur la surconsommation, la déforestation, la surexploitation des ressources naturelles et les émissions croissantes des gaz à effet de serre. Véritable signal d'alarme, TerraNova explique que les jours du dépassement interpellent les gouvernements, les entreprises et les citoyens sur la nécessité de repenser en profondeur notre rapport aux ressources naturelles et d'adopter des modes de production et de consommation plus durables. Selon une publication du Programme des Nations Unies pour l'Environnement, citant le Genève Environnement Network et consulté par TerraNova.cd, la détermination de cette date est réalisée par une organisation internationale de recherche à but non lucratif qui compile des données sur la consommation humaine et la capacité de régénération des écosystèmes afin d'évaluer l'empreinte écologique de l'humanité.

Et c'est par cette note que nous mettons un point final à cette session d'information sur Radio Mindeléo. Merci à toutes et à tous de l'avoir suivi avec attention. Mais si vous nous avez pris en cours de diffusion, voici les rappels des titres. Insécurité dans la ville de Bukavu, un nouveau mode consistant à lancer les grenades dans les lieux publics et sur les habitations prend forme. En l'espace des 3 jours, 2 grenades ont été lancées provoquant des pertes en vies humaines, des blessés et des dégâts matériels. Et les habitants du centre commercial de Kavumu et ses environs font face à une insécurité grandissante depuis plus d'un mois maintenant. Des coups de balles sont tirés à tout bout de champ, la nuit comme la journée, suivis parfois des bombardements, plongeant la population dans une psychose totale. Et en sport, phase des 6 à l'entente urbaine des basketball de Bukavu. Le week-end décisif pour la qualification à la phase des play-offs. Tout se jouera entre Mindeléo, Bukavu United et Cavière qui ont l'obligation des résultats pour espérer jouer cette étape de la compétition. La mise en onde était celle d'Emile Mouindo à la présentation. Héritier Borodo, excellente suite et bonne humeur chez vous en compagnie des programmes des Radio Mindeléo. Tout à l'heure, cette même édition en version Swahili avec notre consoeur Hélène Boudiriri. Retrouvez-la donc sur les www.radiomindeleo.org. D'ici là, portez-vous bien, prenez soin de vous et surtout de vos proches. Chaque jour est une vie. Au revoir.

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1: Les familles Etienne Babunga et Kalimba Bayongwa ont les regrets de vous annoncer la mort de leur épouse et mère, grand-mère, tante et sœur, Madame Venancy Namwezi Bayongwa, décédée, survenue dans l'avant-midi de ce vendredi 31 juin 2026 à Bukavu. Que cette triste nouvelle parvienne aux amis, frères, connaissances, voisins et à tous les membres de famille Kabote, Babunga, Kalimba, Bayongwa, Mushobekwa se trouvant à Bukavu, Kabare, Katana, Louis, Goma, Uvira, Kishasa, Europe, Asie, Amérique et partout ailleurs. Les deux se tient à son domicile sur Avenue Georges Defour, en face de la maison et cabana, suivant le programme ci-après. Du vendredi 31 juillet au dimanche 2 août 2026, recueillement à son domicile. Lundi 3 août 2026, 7h30, levée du corps de la morgue de clinique universitaire de Bukavu. 8h juste messe de requiem à la Chirica Chris Roy, à côté de la maison et cabane. 10h juste départ pour l'élimination à Luhihi. 16h juste retour à Bukavu, bain de consolation et levée de deuil. Fête à Bukavu le 31 juillet 2026, Michel Kabote Kababunga, l'un de ses fils, signe de communiqué.
0: La famille Masirika de Kongede a la profonde douleur de vous informer, les amis et frères, la mort de leurs parents, Bernard Masirika, né à Chirunga le 30 juillet 2000, je reprends le communiqué. La famille Masirika de Kongede a la profonde douleur de vous informer, les amis et frères, la mort de leurs parents, Bernard Masirika, né à Chirunga le 30 juillet 1941, mort survenue ce jeudi 30 juillet 2026 après une longue et pénible maladie. La levée des deuils est prévue ce lundi 3 août 2026 à 8h à Kongede. Pour la famille, Guillaume Masirika signe le présent communiqué.
1: Programme des obsèques de maman Simire Mugunda et Jeannie Mama Rifine. Que son âme repose en paix. Samedi, le 1er août 2026, à 10h, retrait du corps de la morgue de l'hôpital général de référence de Bukavu. À 10h30, exposition du corps au domicile de la défunte au quartier Nyakaliba, dans l'avenue Kaouzi, en dessous de l'ITFEM Bukavu, non loin des escaliers menant vers le lycée Wima. 11h juste, messe de requiem dans la Chirika Maendele au lycée Wima. 12h juste, départ au cimetière de Ruzuzu pour l'enterrement en passant par le marché SNCC Sport Speranza, lieu du travail dans le dauphin, de la défunte et dépôt de fleurs. 15h juste, retour au domicile de la défunte, levée du deuil et bain de consolation. Que tous ceux qui nous ont entourés trouvent Que tous ceux qui nous entourent trouvent ici l'expression de notre profonde reconnaissance. Merci pour votre soutien et votre solidarité. Signe la famille.
0: La famille Mole Kalizwa a la profonde douleur de vous annoncer le décès de leur cher papa, Monsieur Antoine Mole Kalizwa, mort survenu ce vendredi 31 juillet 2026 suite à une longue période de maladie. Que cette triste nouvelle parvienne aux familles suivantes, famille Moleka à Bukavu et ailleurs, famille Mwakisumaneno à Bukavu et ailleurs, famille Rubenga à Bukavu et ailleurs, famille Chirazi à Bukavu, famille Lutula Londo à Bukavu et à tous ceux qui ont connu le défunt. Programme veillée mortuaire à son domicile 6 à Miti Kashekesheke, enterrement samedi 1er août 2026 après le Salongo, VDD lundi 3 juillet 2026 à 10h. Que son âme repose en paix, paix à son âme. Pour la famille, Sabina Moleka, fille aînée, et Lewis Lutula, membre de la famille, et Neve signe conjointement ses communiqués.
1: La famille Barolère et Ghislain Silla, profonde, attristée à la douleur d'annoncer aux amis connaissances et à toute la communauté le décès de son épouse, Foura Simba, survenu après une période de maladie au Burundi dans la nuit du 28 juillet 2026. À cette douloureuse circonstance, la famille invite les amis, voisins et toutes les personnes de bonne volonté à s'unir à elle dans la première et à prendre part au programme des obsèques organisées comme suite. Samedi, 7h, juste exposition de la dépouille mortelle au domicile familial situé sur avenue Hippodrome. 11h30, messe de requiem à la Chirica Fizi 2 à côté du guest house des professeurs de l'ICB, entrée avenue du gouverneur. 12h30, départ pour l'élimination au cimetière des Ruzizi. 13h30, retour au domicile familial pour la famille Barolère et Ghislain Silla, son épouse, signe les communiqués.
0: 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La famille Bisimwa Ruizibuka Jérôme a la profonde douleur d'annoncer à tous les frères et sœurs, amis et connaissances, la mort inopinée de leur mère, grand-mère et tante Nabintu Lusheke Marie-Jeanne, décès survenu à Bukavu. Que cette triste nouvelle parvienne à tous les membres de la famille se trouvant à Bukavu et partout ailleurs, à tous les enseignants de l'école primaire Nyalukemba ainsi qu'à la coordination des écoles conventionnées catholiques de Bukavu. À vous. Le programme d'aide et des obsèques vous sera communiqué ultérieurement. Pour la famille, Bisimwa Bertin signe le présent communiqué.
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0: La famille Masirika de Kongede a la profonde douleur de vous informer, les amis, frères et connaissances, la mort de leurs parents, Bernard Masirika, né à Chirunga le 30 juillet 1941, mort survenue ce jeudi 30 juillet 2026 après une longue et pénible maladie. La levée des dés est prévue ce lundi 3 août 2026 à 8h à Kongede. Pour la famille, Guillaume Masirika signe le présent communiqué. 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
0: Communiqué à l'attention de tous les fans du TP Renaissance de Mulamba, des sportifs et du public sportif en général, dans le cadre de la réorganisation du TP Renaissance, le comité dirigeant porte à la connaissance de tous les fans de Mulamba, de tous les sportifs et du public sportif en général, l'organisation de 2 matchs amicaux de préparation dans le but de tester le niveau de notre équipe. Voici le programme. Premier match date dimanche 2 août 2026 à 14h. Adversaire, le Kofoot de Walungu, lieu terrain des paroisses de Burale à Burale. Deuxième match date dimanche 9 août 2026 à 14h, lieu également terrain de la paroisse de Burale à Burale. Le comité invite ainsi tous les fans du TP Renaissance, tous les sportifs et toute la population du territoire de Walungu en général et du groupement de Mulamba en particulier, et environ à venir massivement encourager notre équipe lors de ces rencontres. Venez nombreux vivre le football et soutenir la renaissance du TP Renaissance de Mulamba, fête à Mulamba le 31 juillet 2026 pour le TP Puissance. Akuzibwe Flavien, secrétaire sportif, et docteur Bienvenu Chizungu, président de l'équipe, signe conjointement ce communiqué.
1: Le maire de la ville de Bukavu informe les propriétaires de véhicules de transport de marchandises ayant un tonnage de 3 tonnes et au-delà qu'un délai de 7 jours leur accordé pour souscrire à l'assurance pour leur véhicule et se faire enregistrer au bureau d'enregistrement et de développement. À partir du lundi 7 août 2026, un contrôle systématique de ce véhicule sera organisé sur toute l'étendue de la ville de Bukavu par la police révolutionnaire congolaise de circulation routière en vue de dénicher les récalcitrants. Ce communiqué tient lieu de rappels à l'ordre à tous les propriétaires de véhicules, engins roulants, motos, bajaj, non encore en règle avec les exigences si hautes de régulariser leur situation dans le meilleur délai. Les contrevenants subiront la rigueur de la loi. Fait à Bukavu le 30 juillet 2026, Dr. Nicolas Kalangali wa Mulondani, directeur, signe le communiqué.
0: L'item Dr. Marie-Jo de Chiriri procède aux inscriptions des nouveaux élèves dans les filières ci-après. La section technique bico-dentaire AD, la section accoucheuse AD, réforme la section infirmière AD, polyvalent réforme la section assistant en pharmacie AD, réforme. Les conditions pour être inscrit, avoir terminé avec succès la première ou deuxième année des humanités, jadis appelée troisième ou quatrième année des humanités, déposer un dossier complet reprenant les éléments nécessaires du dossier de la candidature, passer et réussir au concours d'admission qui sera organisé par le bureau enseignement des sciences et de la santé de la DPS Sud Kivu, être de bonne moralité et avoir réussi dans la classe de recrutement. Les inscriptions se prennent chaque jour du lundi au samedi de 8h à 16h. Pour plus d'informations, appelez ou écrivez le message à ce numéro, plus 243 97 24 17 961, plus 243 99 18 02 852 et plus 243 97 51 40 214. Hâtez-vous car les places sont limitées. Ainsi fait à Chiriri le 2 juillet 2026 et la direction de l'école signe le présent communiqué.
1: L'Institut supérieur de commerce de Bukavu, IS Bukavu, établissement public et d'enseignement supérieur, inscrit les nouveaux et anciens diplômés d'État pour l'année académique 2026-2027 dans les filières suivantes des formations qu'il organise. 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Faites à Bukavu le 6 juillet 2026, le secrétaire général académique de l'IEC Bukavu, Balia Mwabo Tulinabo, Justin, professeur Christian, professeur Stin, les communiqués.
0: Il est porté à la connaissance du public qu'un porte-monnaie contenant de l'argent ainsi que plusieurs documents importants, cartes bancaires, cartes d'électeur, etc., a été perdu. 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En signe de reconnaissance, une récompense, un cadeau sera offert à toute personne qui permettra la restitution du porte-monnaie ou à défaut des documents qu'il contient. 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

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Mais également les 7, c'est dans 6 jours la formation en art oratoire va devoir commencer. 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

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C'était bon. La prestation d'ailleurs était très bonne. 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
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On a amené deux DJ venant de Kigali. Ule unasikiaka. Aya atakuwa hapa. Na comment elle s'appelle encore. Ça va venir. Et puis DJ Moses. Il vient de Kampala. Après une année aiko Bukavu. Ali revenir. Il sera là. Avec DJ Ken, DJ Moses et DJ Mané. 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Artiste le mieux payé. Bills. Il est en vie, il est à Goma. D'ailleurs, nilimwacha mu studio qu'on a enregistré nani ya mupia, chanson ya mupia. 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Heureusement, il nous a suité. Il a fini par décrocher. Na tukaongea naye. 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Cette chanson avait fait notre jeunesse. Alain Zah de l'autre côté la belle vitrée va devoir nous balancer. Usikia aka kaboro. Kisha tukutana naye après. Alain Zah, tajiri. Oh!

0: 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Ah, superstar, l'artiste est le mieux payé. Ndio kwa slogan yake. L'artiste est le mieux payé. 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Bwana superstar, il est à Goma, il compte faire Bukavu pour une grande émission avec lui. 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Bravo à l'artiste Marcelin Mudosa, merci beaucoup. 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Allô superstar.
1: Papa Edo. Je suis désolé pour ce petit retard remarqué. Les enfants sont en train de pleurer. Avec je suis devenu père au jumeau. Il y a leur mère qui est en train de faire des travaux ménagers à la rivière. Et là, il m'a laissé les enfants. Les jumelles, ils sont en train de pleurer.
0: Superstar.
1: Merci de voir que vous me fixez un rendez-vous de demain pour que je puisse intervenir à la radio m'a indigné. Ça me ferait plaisir. Vous savez, parce que ça fait longtemps depuis que j'avais été invité à la radio m'a indigné. Et intervenir à la radio m'a indigné en tant qu'artiste et musicien, ça me ferait énormément plaisir parce que. Bonsoir, papa Edou.
0: Tout ce qui est au diable, il a dit des choses.
1: C'est Big l'artiste et musicien, Bukavu, qui œuvre actuellement au niveau de la ville de Goma. Au fait, il y a une œuvre que j'ai produite ici récemment au studio, et je souhaiterais assez que vous m'aidez à les balancer à la radio Mandeléo, parce que quelqu'un m'a appris que c'est vous qui êtes les meilleurs journalistes de la radio Mandeléo. Et il m'a dit que en me passant votre numéro, et vous pouvez m'aider à faire la promotion de mes œuvres. C'est la raison pour laquelle j'essaie de vous joindre par téléphone. Bon, il s'agit de Bills, il se passe dans l'artiste et musicien Bukavien. Merci beaucoup.
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0: Voilà, l'erreur est humaine. Soupasta, Bills, Mounyebiak, l'artiste est le mieux payé. 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Voilà, on l'accompagne et on va l'accompagner jusqu'au moment. 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Da Michel Kaziabika, bon weekend à vous et surtout bonne écoute de votre émission Tribune des artistes. 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Merci de nous suivre, mon ami Benjamin. 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Voilà, maître Robert Binkae également en train de suivre l'émission présentement. 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Merci beaucoup Koutoufata. 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Encore une fois, bonjour.
1: Bonjour.
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1: En forme.
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1: Beaucoup de volume.
0: Beaucoup de volume. 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Et on va se faire un exercice. 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
0: 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Voilà. Parlez-nous de votre voyage. Semaine à quoi mouche ou t'as quoi mungini. Moi, on a ma invitation officielle. Joe Wende déjà kin. 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
0: Oui.
1: Pour aider les jeunes orphelins, les jeunes veuves.
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0: 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Nous, on a pas encore Jospin de Mars, Gloire Taylor, Maman Salomon, Tiani, Rajul Malik, Ren Saïdat, Métis Noir, Afan de Rue, du Capitaine Emon, Afan de Police, Aurel, Balebote, Bataïma, Mouele Festival. Hein? Rendez-vous ce soir à 18h sur Radio Mendele, au Tabafata, quoi, Omer. Maintenant, Omer, allez, va poser ma question, Ote. Maintenant, Moutaski, les ma détails à Festival Tungane, Pamodja. 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On a soutenir l'artiste d'une manière ou d'une autre. 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
1: 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Un grand photographe, donc il fait la fierté. Il y a ma vidéo, ma casse, il y a ma photo. Gloire, merci beaucoup pour le travail que vous êtes en train de faire. Il n'a pas dit à honneur. Ambia Patrilove, nous serons là. 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

0: avec MC Bertin Mouchiza. MC Bertin Mouchiza, merci. Et Léo va MC avant la match. John, bonjour. Bonjour, John.
1: Oui, bonjour, papa Edo.
0: Ça va, mon frère?
1: Je vais très bien.
0: En forme?
1: Santé. Non, ma santé n'est pas du tout bonne, mais je suis en forme. Parce que
0: mais nous avons grippé dans tout le cas ici. C'est vrai qu'il peut y avoir
1: un souci.
0: Ça peut nous gagner le 18 septembre.
1: La casinance. Tu n'as pas tout à tout.
0: Vous n'avez pas tout. Mais ça va?
1: Ça, ça gavisse.
0: Santé, bien à ce qu'il y a. Ou du cas où il y a. Mais Tangaou, c'est tout mingi.
1: Je suis en santé.
0: Ça va. 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
1: Asante papa Edo.
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1: 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Après.
0: Formation dans un wakati gani.
1: Tu n'as pas les 7, papa. Écoutez, n'en bas.
0: Les 7.
1: Il est 6
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1: Il est 6 mois. Il est 6 mois. Il est 6 mois. Il est 6 mois. Il est 6 mois. Il est 6 mois. Il est 6 mois. Il est 6 mois. Il est 6 mois. 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
0: 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Désiné, il faut t'inscrire.
1: C'est ça. Malheureusement tu as
0: une. Désiné, il faut on a inscrire moi.
1: Normalement.
0: Comment prendre la parole en
1: public, c'est ça.
0: Mais on a coupé la foule et pas les moutons.
1: Il est beau, Genaïcha.
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1: Et si vous faut quand même classe quand même parce que c'est papa Edo partout on le voit, on voit que c'est quelqu'un ni
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0: Oui.
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0: Ok.
1: C'est un animateur aussi qui est en train de monter, en tout cas. Maï Kazi. En tout cas, en joke, si tu n'as pas un habitu, bitakuwa chaud chaud, parce que quand j'irai, on va essayer un peu d'examiner. Quand on chabale, va tout venir, va t'apatier ma brevet, parce que si vous tout brevet, il y a un style.
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0: Voilà. Très bien. 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
1: ni 97 38 74 067.
0: Rudilia
1: 97 38 74 067. WhatsApp en tout cas tout en ligne 24 heures sur 24.
0: Voilà.
1: Et à ta connexion arrive que je suis connecté tout.
0: Très bien. 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
2: 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Mais bienvenue là Batou. 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
0: Très bien.
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0: 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Alors, tu as une chanson, il y a Roi Bayol, parce que les 7, je dois le répéter, nilisema hivi, les sept couvents, droit d'entrée ni nguo ya mweupe. J'insiste à ce message là. Les sept, on aura un grand show intitulé White Pat avec des DJ venus de Kigali. Il y a également Moses après Kampala, il est venu à Bukavu, à quoi pas les guests. Et notre toi grand DJ Moses, Blaise et DJ Ken, mais aussi DJ Mané. Ils seront là, ils seront de la partie. Donc concernant Azelema 17, 18, 19, 20h, 21h, 23h, aïe aïe, vibe Nanz. Djuba DJ va t'en presser 1h30, 1h30. Comme ça, tout le monde a na balé badade tout kutoka Kigali ba fany loenge pal. Donc, on vous y invite. Rendez-vous ni moya vendredi le 7. 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Samedi, les 7, avec le roi Bayol et toute son équipe. Maintenant, tout à petit, c'est un très bon moment, une très bonne soirée d'ailleurs. Mon cadre est déjà à vous faire savourer, il est concert, il y a les 7. Mon appena Bayol est dû à Kakabor. Ce qu'il est à Ibor, Alain Zara, a tout proposé, Koulek Chatoukoutanane après. Alain Zara, danger.

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1: Inscription, d'abord il faut venir avec deux photos passeport.
0: Oui.
1: Kwandika tuka lettre, tuku commission organisatrice.
0: Après, lettre à motivation. Comme on appelle nos faits formation. 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
1: Eh.
0: Voilà.
1: 97
0: 97
1: 38
0: 38
1: 74 067.
0: Très bien.
1: Donc $5 Richard a compris $5 après il apparaît les manana ma photo dans la lettre $5 inscription qui cha participation en tout cas ni presque bourré papa et
0: presque bourré.
1: Bourré gabis.
0: Très bien.
1: Donc $25 seulement.
0: OK.
1: Je participation.
0: OK. Et ingine ma explication tout à coup
1: t'as pas le bureau.
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0: 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Blaise et Henrique, mes amis qui sont en train de... faire un très bon travail à la galerie Foura, Blaise et Henrik, du courage. 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
2: 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Hein, Mutunanga Félix. 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
2: Le rang de porte-monnaie.
0: Magique.
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0: Porte-monnaie magique.
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0: 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Na on a c'est la soirée exigée vert turquoise. Vert-turquoise. Ça va, on va se débrouiller. Je pense que la cravate est là. Vert-turquoise. Ça va, buona snap, na dada Cécile, erre mariage à vous. 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Kesho ni gloire, hein? Gloire na Rosine, je pense. Voilà. Gloire na Rosine. Je sais que toute la famille Bahati, Irène Bahati, Mwalimu, déjà à Bukavu, elle est venue célébrer le mariage de sa petite sœur Rosine. On sera là demain. Et aujourd'hui, on sera d'abord au collège Al-Fajiri dans le cadre Yaku Fete Nabo. 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Galerie Fura webike la barre est toujours très très haute. 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

0: 26 exactement 12 heures, c'est une nouvelle édition du journal sur Radio Mindeléo. Au sommaire, en sécurité dans la ville de Bukavu, un nouveau mode consistant à lancer des grenades dans des lieux publics et sur les habitations prend forme. En l'espace de 3 jours, 2 grenades ont été lancées, provoquant des pertes en vies humaines, des blessés et des dégâts matériels. Également dans cette édition, les habitants du centre commercial de Kavum et ses environs font face à une insécurité grandissante. Depuis plus d'un mois maintenant, des coups de balles sont tirés à tout bout de champ, la nuit comme la journée, suivis parfois des bombardements, plongeant la population dans une grande inquiétude. En sport, phase des 6 à l'entente urbaine de basketball de Bukavu, un week-end décisif pour la qualification à la phase des playoffs où tout se jouera entre Mindeléo, Bukavu United et Caviar qui doivent impérativement obtenir des résultats pour espérer poursuivre la compétition. La technique est assurée par Alain Zar au microphone pour la présentation. Je suis Omer Moudekireza. Mesdames et messieurs, vous suivez Radio Mindeléo, celle qui vous informe par instant. C'est tout pour les titres. Place à présent détail. Et débutons cette édition du journal par cette information. Plusieurs maisons et commerces ont été ravagés par un incendie qui s'est déclaré vendredi après-midi sur avenue Ouvira dans le quartier Rombe 1, commune de Mulungui. Selon les informations recueillies sur place, le feu, dont l'origine reste inconnue, est parti de l'ancien espace des loisirs, parc des Princes, aujourd'hui transformé en auberge. Les flammes se sont rapidement propagées aux habitations et restaurants environnants, causant d'importants dégâts matériels. Aucune perte en vue humaine n'a été signalée. Plusieurs biens de valeur ont cependant été réduits en cendres. C'est samedi 1er août 2026, les flammes restent encore visibles dans certains endroits et les opérations d'intervention se poursuivent pour tenter de maîtriser complètement les sinistres, indique notre correspondant sur place à Ouvira, Dominique Alonso. Tous les restaurants installés dans cet espace figurent parmi les structures touchées par cet incident, conclut notre correspondant sur place. Et nous l'avons annoncé au sommaire de cette édition, un nouveau mode d'insécurité consistant à lancer des grenades dans les lieux publics et des habitations prend forme dans la ville de Bukavu et principalement au quartier Nkafu en commune de Kadutu. En l'espace de 3 jours, 2 grenades ont été lancées, provoquant la perte en vue humaine, des blessés et des dégâts matériels. N'est-ce pas, Expedi Kalou?
1: Le cas le plus récent remonte à la nuit du jeudi au vendredi 31 juillet 2026 sur l'avenue Mwangaza au quartier Nkafu où la résidence de la chef de quartier a été prise pour cible. Le bilan fait état de plusieurs biens matériels détruits et une personne blessée. À ceci s'ajoute un autre cas du 28 juillet où une personne a perdu la vie

0: sur avenue Michombero et deux autres blessés est conduite à l'hôpital provincial général de référence de Bukavu pour des soins spécifiques. La chef de quartier Nkafu, encore sous le choc après cette attaque, plaide pour le renforcement des mesures de sécurité et des enquêtes approfondies afin d'identifier les auteurs de ces actes. Didiane Moati en parle dans cet élément.
1: Nous sommes très surprises de cette situation. Je viens de constater que je suis devenue cible parce que ces derniers temps, je ne comprends pas qu'est-ce qui est à la base de tous ces cadres. Si je demande à la population d'être vigilante parce qu'il y a des personnes de mauvaise volonté qui veulent déstabiliser la vie de Bukavu, précisément nous les cadres de base et tous ceux qui travaillent pour l'intérêt de la population.
0: De son côté, Gaston Loubaka, rapporteur du bureau urbain de la société civile, estime que cette situation risque d'aggraver le climat d'insécurité déjà préoccupant dans la ville de Bukavu. Il craint la multiplication des attaques à la grenade ainsi qu'un sentiment de psychose généralisée au sein de la population. Il recommande par ailleurs le renforcement des patrouilles de jour comme de nuit afin de dissuader les auteurs de ces actes criminels, de sécuriser les quartiers les plus exposés et de restaurer la confiance de la population envers les services de sécurité.
2: Nous demandons à ce que des mesures drastiques soient mises en place afin de dénicher ces personnes-là qui sont à la base de l'insécurité dans la ville de Bukavu, afin de préserver la sécurité, mais également de protéger la population. Parce que si rien n'est fait, peut-être que le lendemain, ça sera le marché qui sera la cible ou bien une église. D'où il est plus qu'urgent que des mesures soient prises afin de mettre fin à ce système qui a élié domicile dans la ville de Bukavu.
0: Il est urgent que les autorités prennent des mesures efficaces pour mettre fin à cette série d'attaques et garantir la sécurité des citoyens, conclut notre source.
3: Entre-temps, les centres commerciaux des Kavumu dans le groupement des Bougoré et ses environs en territoire des Kabaré continuent de faire face à une insécurité grandissante. En effet, c'est depuis plus d'un mois que des coups de feu sont tirés à tout bout de champ, la nuit comme la journée. Des sources locales parlent même des bombardements à l'arme lourde qui retentissent, plongeant les habitants dans une terreur sans précédent. En plus de paralyser les activités durant plusieurs heures. Cette situation est à la base de plusieurs autres conséquences, n'est-ce pas, Alain Kabika?
4: C'est notamment des cas de décès par balle ou encore des personnes qui piquent des crises ne supportant pas des détonations, des cas de blessés et la persistance de la terreur au sein de la population. C'est par exemple la soirée de jeudi 30 juillet où des échanges de tirs ont été rapportés causant des blessés dans cette partie de la province de Sud-Kivu. Si certains évoquent des altercations récurrentes entre les troupes de la F-123 et des éléments se réclamant aux Alindou, d'autres parlent des tirs dont l'origine demeure inconnue. En l'absence de toute communication officielle et une assurance de la part des autorités, les informations circulent dans tous les sens, sémant la confusion au sein du bas peuple. Dans ce contexte, indiquent des défenseurs des droits humains dans la zone, certaines personnes mal intentionnées en profitent pour pénétrer au sein des maisons des paisibles populations pour accentuer les chaos en volant, en torturant ou encore en provoquant la mort. Pour des notables ressortissants de cet espace, il est urgent que les autorités puissent prendre des mesures qui s'imposent afin de mettre fin à cette situation, mais aussi et surtout d'assurer la quiétude de la population. L'un de David Chikourou en parle.
5: Depuis le mardi, il y a eu 3 personnes qui ont été blessées par balle. On se pose la question, à quand finira cette guerre? Même les élèves n'ont presque pas étudié à cause du crépitement des balles chaque jour. Nous demandons aux deux antagonistes de laisser la population vaquer à leurs activités, parce qu'aujourd'hui, la majorité des jeunes ont fui les milieux parce qu'ils ont peur d'être interpellé par X ou par Y. Donc aujourd'hui, c'est la misère. L'autre fois, nous avons écrit une correspondance aux autorités de l'AFC pour voir comment on peut trouver la solution à la situation sécuritaire qui prévaut dans la partie nord du territoire de Kabare. Les autorités, jusqu'à aujourd'hui, nous n'avons pas encore eu gain de cause à notre correspondance. Nous les interpellons pour qu'ils puissent prendre des mesures.
4: Ils notent également des cas d'enlèvement et intimidation qui font assez que des centaines de jeunes et choisissent d'abandonner les toits familiaux par crainte de tomber dans les filets des uns et des autres. D'autres défenseurs des droits humains appellent à la mise en place d'un climat de confiance afin que la paix règne dans la partie nord du territoire des Kabaré.
3: Merci à vous Alain Kabika et toujours à Kavumu, disant que les habitants de cette contrée dans le groupement des Bougoré en territoire des Kabaré sont appelés à faire recours aux autorités en charge de la sécurité en cas d'attaque d'hommes armés pour que les secours leur soient apportés à l'immédiat au lieu de rester sur les réseaux sociaux. Ils peuvent aussi lancer des alertes à l'aide des instruments sonores tels que les sifflets et autres objets qui peuvent faire des tapages sans pour autant sortir de leur maison. Message lancé par le chef des centres commerciaux des Kavumu, Chance Manobé, au cours d'un entretien avec Radio Maïndéléo. Il intervient après plusieurs alertes sur la persistance de l'insécurité causée par des hommes armés non autrement identifiés dans cette entité. Chance Manobé précise que des stratégies sont en cours pour appréhender tous ces malfrats qui tracassent les paisibles citoyens à Kavumu afin qu'ils répondent de leurs actes. Et direction à Fizi présentement, disons qu'au moins 39 personnes, en majorité des femmes, des enfants et personnes de troisième âge ont péri dans des combats qui ont opposé les troupes de la F-123 Turaneo aux forces armées de la RDC, alliées au Wazalendo dans les groupements des Basimukinji, premier secteur du Tombo en territoire de Mwenga. Ces combats qui ont conduit à la chute de Kipupu, chef du secteur du Tombo, ont eu lieu entre les 10 et le 24 juillet dernier, lit-on dans une note rendue publique par le conseil local de la jeunesse du Tombo et consultée par Radio Maïndélo hier vendredi 31 juillet 2026. Détail, Hélène Boudjiriri.
6: Les combattants qui ont fait recours aux armes lourdes et aux drones ont causé également l'incendie de plusieurs maisons d'habitation dans les villages comme Kiseke, Kalulu, Muhabu, Natulonge, Alenga et Nabinzi. Dans ces villages, des habitants ont préféré prendre fuite vers les collines autour de la réserve naturelle du Tombwe, espérant trouver plus de sécurité, mais certains seraient déjà en train de retourner. Plus de 1000 ménages sont actuellement sans abri suite à l'incendie de leur maison pour un total de 6181 personnes, alerte notre source. Même les centres de santé de Kipupu, Kiteke et Nabinzi auraient été affectés par ces combats, entraînant une incapacité à prendre en charge les malades. Le conseil local de la jeunesse du Tombwe parle également d'au moins 27 personnes blessées, mais dont la prise en charge demeure difficile au regard du faible niveau des structures sanitaires dans la zone. Il s'agit au total de 64 victimes enregistrées en l'espace de 7 jours. Note cette structure citoyenne qui parle également d'au moins 5 personnes portées disparues. Ainsi, le conseil local de la jeunesse du Tombwe plaide pour une assistance humanitaire en faveur des populations affectées par ces conflits, notamment en appuyant les structures sanitaires, en renforçant les moyens de subsistance et les abris pour ceux dont les maisons ont été incendiées. La structure plaide également pour un renforcement des mesures sécuritaires afin de permettre aux populations déplacées de retourner dans leurs milieux respectifs.
3: Merci à vous Hélène Boudjiriri. Les activités sont restées paralysées dans la ville de Baraka au sud de la province du Sud-Kivu depuis tôt le matin de vendredi 31 juillet 2026. À la base, des conducteurs de motos communément appelés motards sont descendus dans la rue pour contester une nouvelle taxe imposée par la mairie de Baraka à travers la direction provinciale de mobilisation et d'encadrement des recettes. Les sources locales ont dit que la manifestation a tourné au vinaigre avec l'intervention des éléments de la police qui ont usé d'une violence dans cette ville où l'on remarque par ailleurs une forte présence des militaires. En termes de bilan provisoire, deux motards sont déjà morts et le bureau de la mairie a été vandalisé par les manifestants. Pour l'instant, toutes les activités restent paralysées pour hier dimanche et la tension reste vive dans la zone, indique un habitant sur place. C'est seulement dans l'après-midi d'hier.

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1: La suite de cette édition du journal, parlons santé à présent, disons que le gouvernement congolais a publié hier vendredi son dernier rapport des situations sur l'épidémie d'Ebola qui sévit dans l'est et le nord-est du pays. Selon les données de l'Institut national de santé publique, arrêté au 30 juillet, 73 nouveaux cas confirmés ont été enregistrés en l'espace de 24 heures, portant les cumuls à 3605 cas répartis dans 49 zones de santé des 5 provinces, à savoir l'Ituri, le Nord Kivu, le Sud Kivu, le Haut-Uele et la Tchopo. Le rapport fait également état de 1587 décès, soit un taux de létalité de 44%. En revanche, 651 personnes sont déclarées guéries, tandis que 748 patients demeurent en isolement ou hospitalisés. Les autorités sanitaires précisent que 75,3% des personnes contacts identifiées font actuellement l'objet d'un suivi. Au sud de vous, la situation reste stable. La zone de santé de Mitimuresa n'a enregistré aucun nouveau cas depuis 65 jours, signe d'un maintien des efforts de riposte dans cette partie de la province. En Tchopo, les autorités provinciales ont signalé une cinquième zone de santé touchée, Wanirukula, dont les données devraient être intégrées dans les prochains rapports officiels. Et avant de parler sport dans cette édition du journal, direction Kalong est présentement dans le territoire des Kalehe, disons que des habitants de ces groupements sont de plus en plus exposés aux maladies, principalement au centre commercial des Chifunzi. Ceci fait suite à la présence des tas de déchets entreposé à plusieurs endroits de cette partie des Kalehe. L'alerte est du mouvement citoyen Obape GRDC sous la haut de Kalongé dans un entretien avec Radio Maindileo. Dans le village, tout comme au centre de Chifunzi, la situation est de plus en plus difficile suite au manque de poubelles et toilettes publiques, une situation qui est à la base de l'insalubrité dans le milieu. Suite à cette situation, ces structures craignent la propagation des maladies en cette période où plusieurs zones de santé font face à différentes épidémies comme le choléra et le virus. Il appelle à l'organisation des travaux communautaires par les autorités en place pour prévenir ces maladies dans cet endroit qui compte à ce jour près de 10 000 habitants. L'un des militants de ce mouvement, Kalungi, Kayumbu Nabushaza Noël, en parle.
2: Dans le groupement de Kalongi, village de Chifunzi, au centre négoce de Chifunzi, un cas de salubrité s'est fait observer. Dans ce centre négoce de Chifunzi, pas de toilettes publiques, pas de l'eau potable, pas de poubelles publiques portables, des déchets intenses. Nous demandons aux autorités locales de veiller à ces mouvements dans ce centre qui abrite plus de 10 000 personnes, aux autorités d'établir de l'ordre, en fait d'organiser des travaux d'Isalongo, travaux communautaires, aux humanitaires, pour venir en aide l'assistance de cette population qui peut aujourd'hui contracter plusieurs cas de maladies.
1: Mesdames et messieurs, en cours de diffusion, c'est l'édition du journal sur Radio Maindileo, exactement 12 heures passées des 14 minutes. À présent, nous parlons sport.
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1: En sport, le verdict de la phase des 6 du championnat de l'entente urbaine de basketball de Bukavu sera rendu ce samedi 1er août avec la dernière journée de cette phase de la compétition. À 12h, depuis 12h alors, le BC Caviar Junior affronte le BC Wonderful pour le compte de la deuxième division. En première division, deux chocs sont prévus pour déterminer les derniers qualifiés en play-off. À 14h, tout de suite, en match Coupéré opposera le BC des Kings au BC Caviar. Le vainqueur de ce match obtiendra une qualification pour le play-off. À 16h, place au choc entre BC Kabono et le BC Bukavu United. Ce match va sceller non seulement le sort de Bukavu United, mais aussi du BC Maindileo. Si l'équipe de Bukavu United l'emporte, elle sera qualifiée au détriment du BC Maindileo. En revanche, si le BC Kabono s'impose, il se qualifie et permet aussi à Maindileo de rejoindre la phase de play-off. Les trois matchs auront lieu au stadium de l'ISP Bukavu en commune d'Ibanda. Et en football, la Fédération Congolaise de Football Association suspend provisoirement les décisions liées aux montées et aux descentes à Ligue 1. Dans une correspondance adressée à la Lina Foot le 31 juillet, hier donc, l'instance dirigeante du football congolais demande de surseoir à toute décision concernant les promotions et les relégations en attendant les règlements définitifs des litiges en cours. La FECOFA exige également la

transmission du classement final de la Ligue 2 avant toute publication officielle afin de s'assurer de la conformité des décisions prises. Par ailleurs, la fédération demande la réintégration du FCMK dans les classements finales de la Ligue 1 malgré les retraits de points qui lui avaient été infligés précédemment. Ainsi, les équipes concernées par les montées et les descentes devront encore patienter avant de connaître leur sort définitif, des procédures étant toujours en cours. Exactement 12 heures passées des 17 minutes, mesdames, messieurs. C'est par cette note que nous mettons fin à cette édition du journal sur Radio Mayendeleo. Sa mise en onde était celle des Alain Zard. Au microphone pour la présentation, c'était de moi, Omar Moudekereza. Bon week-end chez vous. Au revoir.

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Programme des obsèques du berger Jean-Paul Moulemaza, la communauté famille chrétienne Poule Saint-François Xavier de Bukavu informe tous les frères et sœurs du programme des obsèques du regretté berger Jean-Paul Moulemaza lundi 3 août 2026 à 6h jusqu'à 7h, levée du corps à la morgue de l'hôpital provincial général de référence de Bukavu de 8h à 9h, messe de requiem à la paroisse maternelle Mungu 9h, départ pour Kamagnola, 14h, exposition du corps, suivi de l'inhumation, puis retour à Bukavu. Nous invitons tous les membres de la communauté à s'unir à la famille éprouvée par leur présence et leur prière afin d'accompagner notre frère à sa dernière demeure, heureux. Dès le présent, les morts qui meurent dans les seigneurs, Apocalypse 14, 13. 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

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A l'attention de tous les fans du TP Renaissance de Moulamba, des sportifs et du public sportif en général, dans le cadre de la réorganisation du TP Renaissance, le comité dirigeant porte à la connaissance de tous les fans de Moulamba, de tous les sportifs et du public sportif en général, l'organisation de deux matchs amicaux, des préparations dans le but de tester les niveaux de notre équipe. Voici les programmes. Premier match date dimanche 2 août 2026 à 14h, adversaire les Kofoot de Walungu. Lieu terrain de la paroisse de Bourale à Bourale. Deuxième match, dimanche 9 août 2026 à 14h, au terrain de la paroisse de Bourale à Bourale. Le comité invite ainsi tous les fans du TP Renaissance, tous les sportifs et toute la population du territoire de Walungu en général et du groupement de Moulamba en particulier et environ à venir massivement encourager notre équipe lors de ces rencontres. Venez nombreux vivre le football et soutenir la renaissance du TP Renaissance de Moulamba. Pour le TP Renaissance, Akuzibwe Flavien, secrétaire sportif et directeur. Bienvenue Chizungu, président de l'équipe. Docteur, alors bienvenue Chizungu, président de l'équipe. Sinse communique. À l'attention également de la population de Lugendo, des membres de la Sinelu et de tous les visiteurs, la synergie des étudiants ressortissants de Lugendo porte à la connaissance de toute la population du groupement de Lugendo, de ses membres, étudiants et toute personne désireuse de découvrir notre milieu, qu'elle organise une journée citoyenne et communautaire qui aura lieu le dimanche 16 août 2026 dans le groupement de Lugendo. Cette grande activité s'inscrit dans la vision de la Sinelu de contribuer au développement durable de Lugendo à travers trois axes majeurs. L'apostolat auprès des centres de santé de tous les groupements en vue d'apporter un soutien moral et communautaire aux structures sanitaires et aux patients. La sensibilisation à la protection de l'environnement, notamment par la plantation des arbres aux alentours des routes, afin de promouvoir un Lugendo plus vert et plus sain. Un match de football amical Sinelu contre Capi Sport prévu au terrain des Chichougi dans le but de renforcer l'unité, la fraternité, la cohésion sociale. La Sinelu invite chaleureusement tous ses membres, étudiants, ressortissants de Lugendo, autorités locales, habitants du groupement ainsi que toute personne de bonne volonté à participer massivement à cette journée historique placée sous les thèmes « Ensemble, bâtissons un Lugendo plus vert, plus sain et plus solidaire ». Par ailleurs, la Sinelu tient à informer le public que cette activité constitue l'unique sortie officielle des étudiants organisée dans les groupements de Lugendo au cours du mois d'août 2026. Elle demeure l'activité reconnue et portée par la structure représentative des étudiants ressortissants de Lugendo. La Sinelu appelle donc ses membres et tous les visiteurs intéressés par cette découverte du groupement de Lugendo à faire preuve de vigilance et de discernement afin de ne pas se laisser manipuler par des initiatives individuelles ou des démarches entreprises par certaines personnes qui, malgré les opportunités d'intégration offerte par la Sinelu, choisissent de rester en marge et tentent d'organiser des activités parallèles dans un esprit contraire à l'unité et à la cohésion des étudiants. La Sinelu réaffirme sa disponibilité à accueillir toute personne partageant ses valeurs et solidarité, d'unité, de fraternité et de développement communautaire. Votre présence, votre accompagnement et votre contribution seront un soutien précieux pour la réussite de cette journée en faveur de Lugendo. Les numéros pour plus d'informations, c'est les 098 48 13 269, 097 81 14 267. Pour la Sinelu, Bertin Biragui Roubacha, président, et à Konkwa Masirika Jean-Baptiste, vice-président, signe ses communiqués. 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
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Les maires de Bukavu portent à la connaissance de la population que les travaux communautaires revêtent un caractère obligatoire. Il est demandé aux cadres de base, chefs de quartier, d'avenir et dix maisons de sensibiliser leurs administrés pour qu'ils répondent massivement à l'appel de la hiérarchie. La propriété de la ville est une prérogative de la population pour que la ville de Bukavu retrouve son ancienne robe, Bukavu ville propre. Les travaux communautaires sont aussi des mesures préventives de lutter contre les choléras et maladies à virus Ebola, et cela nécessite la participation de tous, le respect de l'heure, du début et de la fin. Des travaux communautaires est obligatoire, soit de 8h à 11h. Les associations et organisations chargées des ramassages et évacuation des déchets dans la ville de Bukavu, en collaboration avec les cadres des bases et la population, doivent se réunir en vue de trouver des pistes et des solutions pour évacuer les déchets ayant une longue durée de stockage le long de la route, mais aussi le suivi du calendrier d'évacuation des déchets. Profitons de cette période de saison sèche pour procéder au curage des caniveaux, mais aussi à entretenir nos ronds-points. Les bourgmestres des communes ainsi que les cadres des bases sont chargés de l'exécution du présent communiqué. Les maires de Bukavu signent ces communiqués. 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

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Les maires de Bukavu informent les propriétaires des véhicules de transport des marchandises ayant un tonnage de 3 tonnes et au-delà qu'un délai de 7 jours leur est accordé pour souscrire à l'assurance pour leurs véhicules et se faire enregistrer au bureau d'enregistrement et de développement, BED, à partir du lundi 10 août 2026. Un contrôle systématique de ces véhicules sera organisé sur toute l'étendue de la ville de Bukavu par la police révolutionnaire congolaise de circulation routière en vue de dénicher les réclamations. Ces communiqués tient lieu des rappels à l'ordre à tous les propriétaires des véhicules, engins roulants, moto, bajaj, non encore en règle, avec les exigences si haut de régulariser leur situation dans les meilleurs délais. Les contrevenants subiront la rigueur de la loi. Nicolas Kyanangalilwa signe ses communiqués. 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

vidéo, bienvenue à suivre notre émission, votre émission Amani Mashirika. 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

0: Voilà, c'est dans ce rythme de Ferregola que nous allons devoir commencer cette émission. Du côté technique, je suis avec Alain Zar. À la présentation, c'est votre humble serviteur, Hippocrate Maromé. Je ne suis pas seul dans ce studio, je suis avec Olivier Batomique. Bon après-midi.
1: Merci, bonjour chers auditeurs, bonjour chers co-débatteurs, bonjour à toute la population du site qui vous.
0: Merci beaucoup Olivier. Nous allons directement entrer dans le vif du sujet pour parler de la situation sécuritaire dans la ville de Bukavu. Vous l'aviez entendu comme nous tous que la semaine qui venait de s'écouler, ou bien qui est en train de s'écouler, a connu beaucoup de secousses sécuritaires dans la ville de Bukavu, à travers les retentissements de bombes au niveau du marché Bichimonzi du côté Bandeko, qui a fait deux blessés et un mort. C'était avant-hier, évidemment, après, c'est le lendemain. Je dirais le lendemain que nous avions aussi appris que il y a la chef de quartier Nkafu qui a été attaquée à son domicile et qui a aussi reçu, qui a aussi connu des dégâts chez lui parce qu'on a jeté aussi une bombe dans son domicile qui a blessé sa fille. Évidemment aussi, nous sommes aussi en alerte de quelques cas de sécurité où le voleur armé sont en train de s'installer dans la ville de Bukavu à travers les entrées dans les attaques dans les domiciles. Évidemment, aux heures vespérales, nous sommes en train de l'attendre ici et là. Et je pensais que si nous pouvions, ou bien si nous, on pouvait discuter sur cette question, on doit amener quand même la population à pouvoir être vigilante et monter des stratégies pour barrer la route à cette énième cas d'insécurité dans notre ville de Bukavu. Je ne sais pas, qu'est-ce que vous en dites, Olivier?
1: Oui, merci pour la parole. Et la situation que nous sommes en train de vivre ces derniers temps, et c'est une situation très inquiétante. Et surtout, nous sommes dans une période exceptionnelle, une période de guerre. Et on n'a pas encore fini la guerre, mais cette situation continue à faire perdre. Hein, nous perdons beaucoup de gens, nous perdons des vies humaines face à l'insécurité qui est devenue monnaie courante. La situation était presque maîtrisée, les autorités étaient vraiment en alerte dans le mois passé, mais on ne sait pas, c'est comme s'il y a un petit délaissement de leur part et la situation risquerait de ne pas être contrôlée. Ça veut dire quoi? Nous savons que quand l'armée révolutionnaire congolaise ARC et M23 FC, quand ils sont venus à Bukavu, nous savons que les phares d'essai, quand ils sont quittés,

qui les préoccupent, ou bien, mais nous les rappelons encore une fois de se concentrer sur la situation sécuritaire. Savez-vous que ici à Bukavu, on n'a pas de prison. Depuis qu'il y a eu évasion au niveau de la prison centrale de Bukavu, tous ces malfaiteurs, Bakakimbili a voté ma quartier, tout qu'on a voté naïchinabo, lakini, si si waraya kazié, tout n'est que dénoncé auprès des services compétents. Maintenant, on proposait même à nos amis et certains collègues de continuer même de lancer des campagnes, comme la fois dernière, tout le quoi qu'on a lancé ma campagne à lutter contre l'insécurité. Mais nos collègues aussi, parmi nous, il y a ceux-là qui ont fui, qui sont à Kinshasa, d'autres sont au Vira. Et d'ailleurs, je remercie au directeur de nous avoir donné le temps pour cette émission, afin que les acteurs de la société civile puissent encore retrouver encore leur droit de dénoncer, de parler, amener des plaidoyers. C'est-à-dire, nous disons d'abord à la population de dénoncer ces cas d'insécurité, aux autorités de se préoccuper, parce que la situation risquerait de s'aggraver. Il a quoi ça vu le Burundi, quand on veut faire la guerre ou quand on veut faire un coup d'État, on commence d'abord par des grenades. Banatupa Musoko, on a déjà vécu ça. Banatupa ma hôtel, ma boîte de nuit, ça risquerait d'être comme au Burundi. Raison pour laquelle nous appelons aux autorités de se concentrer. Il y a une fermeture de certains secteurs économiques de la vie. 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

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Pourquoi pas ne pas fermer cette usine? 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C'est parmi les causes aussi

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1: Très très très bien, tunakuwa tukienda vers la fin de notre émission, mais lakini tungaliki na dakika nyingi, tulikuwa tuko tunaongea kuhusu la problématique de l'insécurité dans la ville de Bukavu qui embrase effectivement, si tunakuwa kama amani na shirika la raia, ça embrase directement les processus ya paix, na ndio kwa maana tulikuwa tuko tunaomba

0: Et lorsque nous regardons maintenant les concrets, ce que ces gens font, en tout cas, c'est différent de nos différentes visions. Donc, Olivier, donc nous, nous sommes une société civile de proximité et nous pensons que, comme nous sommes désengagés dans les processus de la paix, nous devons vraiment y rester. Peut-être comme nous y progressons davantage, nous avions pensé peut-être que nos prélats qui ont eu la bénédiction de d'autres partenaires de la RDC, qui ont reçu, ont été reçus par le chef de l'État, disant que se sont convenus sur le. Qu'ils vont convoquer les dialogues, mais l'ordonnance n'est pas encore là. C'est ce qui inquiète davantage par rapport au processus de la paix, je ne sais pas. Olivier, je ne sais pas qu'est-ce que vous en dites, comme nous sommes en train de parler insécurité, et nous voyons que ce sont des questions sécuritaires qui peuvent bloquer les processus de paix sur lesquels nous nous sommes déjà mis d'accord et qui nécessitent de mettre toutes les parties ensemble afin d'éduquer des questions de l'insécurité ou bien des conflits que nous en avons depuis longtemps.
1: Oui, nous savons que ces derniers temps, ce qui est à la une, c'est le dialogue. Maintenant, si nous pouvons faire la symbiose de voir l'insécurité qui est devenue grandissante aujourd'hui, par rapport à l'appel du chef de l'État, par rapport à l'appel de nos prélats catholiques, de nos pasteurs, de nos évêques, maintenant, pourquoi cette insécurité commence à prendre de l'ampleur? Est-ce que c'est parce que tout le monde veut que sa voix soit entendue? On ne sait pas. Là où il y a eu calme, ou là où il y avait un peu de la paix, et aujourd'hui nous commençons à voir les affrontements un peu partout. On ne sait pas si on veut s'inviter sur la table des dialogues. Mais moi j'ai encore des doutes par rapport à ces dialogues. Moi je crois que Félix Tshisekedi, le président, voulait se donner un peu de temps pour prendre un peu de l'air. Ça veut dire quoi? Il a eu de pression avec ses 64. Il a eu de pression. Maintenant, il s'est retrouvé, bouclé sur un mur. Maintenant, il fallait qu'il convoque le prélat en fait d'annoncer l'organisation des dialogues bientôt. Bientôt, c'est à quand? On demandait ces dialogues depuis 2021. Et aujourd'hui, nous sommes en 2026. Et je crois que le président de la République est en train de faire ce qu'on appelle passe-temps. Il attend peut-être en 2027 ou 28 pour qu'il y ait les arguments. Et tout ce qu'il peut dire comme argument, il dira toujours, nous sommes dans une période de guerre. Voilà, je n'ai pas eu le temps de construire les routes parce que à cause de AFCM 23, vous voyez, je n'ai pas arrivé à satisfaire les sociales des Congolais, mais lui-même se tape 2 millions de dollars le mois. Tout ça, ce sont des arguments que peut-être le président dirait là-devant. Et par là, moi je suis encore sceptique. Mais pourquoi pas ne veut pas convoquer ce dialogue? Et pourquoi pas il dit qu'on va organiser les dialogues sans AFCM 23? Ça sera quel dialogue? Peut-être ça sera...

nous embarquer dans des rumeurs qui sont régulièrement à Kinshasa, comme quoi tous ceux qui déclarent contre le gouvernement et qui sont dans la zone occupée sont déjà issus du M23. Donc, comme l'opposition elle aussi, elle a été dupée, comme le prêtre, donc nous devons être en alerte. Et moi, je suis en train de dire aux gens...

Alors, on s'excuse pour cette erreur du côté technique. Nous revenons encore vers vous pour cette émission, l'émission Amani Nashirika Laraïa, une émission du collectif des organisations de la société civile du Sud Kivu pour la paix, où nous étions en train de parler des questions sécuritaires qui peuvent freiner le processus de paix que nous avons commencé. Et c'est là que nous sommes aussi passés en revue de tout ce qui s'est passé à Kinshasa par rapport à la convocation du dialogue, les attitudes des uns des autres. Mais on trouve, comme l'a dit Olivier, que la tendance serait en train d'escroquer. Certains veulent être plus intelligents que d'autres, surtout du côté gouvernemental, mais je dis aussi du côté M23, parce que à l'annonce du dialogue, nous avions entendu M23 dire que Tshisekedi dit ne respecte pas les accords, bon, ce qui nous a contredit davantage. Pourtant, ce sont eux qui avaient tendu la main depuis longtemps et qui doivent aussi poursuivre avec le même élan.

aller vers pousser beaucoup plus des acteurs politiques du côté de partis en conflit pour voir dans les possibles comment amener la paix. Olivier, nous approchons, nous sommes vers la fin de notre émission. Je ne sais pas quelle est votre petite conclusion pour que nous puissions aboutir à une paix durable et que aussi l'insécurité qui est dans la vie de Bukavu principalement.

0: Ce que nous pouvons aussi signaler, ces derniers temps, nous vivons un cas d'embouteillage au niveau de l'hôpital général. Nous appelons aux autorités de la ville de regarder comment réglementer la circulation. Parce que nous sommes en train de faire 1h30 en cours de route. L'hôpital général peut regarder comment créer une deuxième porte, soit entrée, et l'autre, et de l'autre côté, ça sera la sortie.
1: Merci beaucoup. C'est sur ces mots que nous déclarons fin de notre émission. Une de notre émission à Manina Sirika Laraïa, une émission qui vous parvient chaque samedi de 14h.

0: Rússia,
1: prochainement participer à notre émission, on attaque quelque chose, fique commission et tout. N'hésitez pas de nous faire un SMS sur les 09 90 60 65 43. 90 60 65 43. Du côté technique, nous étions accompagnés déjà les 30 minutes avec Alain Zar. À la présentation, c'était votre humble serviteur Hippocrate Maromé. Nous disons bye bye et

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0: Eh ben, la culture est bien plus qu'un moyen de divertissement. Elle est un espace de dialogue, des rencontres et parfois même des réconciliations dans un contexte où l'Est de la RDC continue de faire face à de nombreux défis sécuritaires et sociaux. Plusieurs initiatives mises sur les arts pour rapprocher les communautés et promouvoir le vivre ensemble. Mesdames, messieurs, c'est dans cette dynamique qu'est organisé les Tungane, le festival Tungane Pomodia, un événement qui réunira les 16 août prochains à Atne Dibanda, ici dans la commune Dibanda, dans la ville de Bukavu, des artistes et des différents horizons autour d'un message, la paix et la cohésion sociale. Bonsoir chez vous et bienvenue dans cette émission Actualité culturelle sur Radio Maïndelo, mesdames et messieurs, portée par Hope en Suisse DRC avec l'appui de la coopération suisse en RDC. Ce festival se veut un cadre d'expression artistique, mais aussi des sensibilisations et d'engagement citoyen. Pour nous en parler, allons à large dans cette émission. Nous recevons aujourd'hui deux invités, des organisateurs d'ailleurs de cette initiative. Nous sommes dans ce studio déjà avec Wani Kalumuna, agent à Open Space DRC. Wani, bonjour et bienvenue.
1: Merci beaucoup en tout cas, je suis ravie d'être là.
0: Voilà, également dans ce studio avec Sylvain Amissi, également agent à Open Space DRC. Bonjour et bienvenue.
2: Oh, bonjour et merci pour l'invitation.
0: Surtout à vous deux, merci d'avoir accepté notre invitation. Mesdames, messieurs, Jean-Claude Daguette à la manette technique, je suis Omar Moudekérez à la présentation. Restez avec nous car c'est maintenant que ça se passe.

0: Voilà, mesdames et messieurs, nous l'avons annoncé juste au début de cette émission. Nous sommes avec Sylvain Ouani dans cette émission. On va parler des Tungane Pamoja Festival. C'est comme ça, Ouani, je pense que j'ai très bien prononcé.
1: Oui, justement, c'est Tungane Pamoja Festival.
0: Voilà. Alors, juste pour commencer cette émission, présentez-nous le Tungane Pamoja Festival. Quelle est son histoire et pourquoi avoir lancé cette initiative? Nous sommes à la première édition.
1: Alors justement, c'est la première édition du festival Tungane Pamoja. C'est un festival qui ne vient vraiment pas du néant. Il y a plusieurs activités que Hope and Peace DRC est en train de mener ici dans la ville de Bukavu, dans le festival. Donc moi, je proposerais d'abord au maire, si tu le permets, que l'on essaie en fait de comprendre d'abord dans quoi on est pour parler ensuite du festival. Donc c'est tout un projet, et dans le projet, il y a l'activité du

0: Parlons-en, ça te voit à l'aise.
1: Alors justement, c'est le projet Jeunes engagés pour la paix, la cohésion sociale et la résilience locale, un projet financé par la coopération suisse en RDC et qui est exécuté par Hope and Peace DRC. C'est un projet pilote qui va durer 8 mois et c'est un projet...

0: Exécuté par Open Peace DRC, une organisation féminine nationale, une organisation qui prône d'abord la paix parce qu'on est dans un projet de paix. C'est une organisation qui prône l'autonomisation de femmes. C'est une organisation qui prône la sécurité alimentaire, mais également la lutte contre les violences basées sur le genre et bien d'autres domaines. Mais aujourd'hui, chers auditeurs, comprenez qu'on est particulièrement dans le cadre de ces projet jeune engagé pour la paix, la cohésion sociale et la résilience locale. C'est un projet qui est financé par la coopération suisse, qui est exécuté sur une durée de 8 mois, et donc c'est un projet pilote. Le projet couvre plusieurs activités. D'abord, il est vrai que nous sommes dans un contexte particulier et la paix, en tout cas, c'est notre lutte à nous tous. La paix, c'est notre combat, c'est notre rêve. Et c'est pourquoi Hope and Peace DRC s'est dit, c'est le moment quand même de transmettre des messages de paix. C'est le moment quand même surtout d'impliquer la jeunesse, parce que allez-y comprendre que c'est jeunes engagés. C'est le moment d'impliquer cette jeunesse à s'approprier la paix. Et dans le cadre de ces projets, ce n'est pas une paix d'ailleurs, c'est une paix qui commence par nous. Est-ce qu'entre moi et Omer, il y a une paix? Est-ce qu'il y a une cohésion sociale entre nous deux? Et
1: donc, j'imagine que c'est ça l'importance même des...
0: Voilà, Tunga n'est pas Moja. Est-ce qu'entre nous, il y a d'abord cette paix? Laissons le côté A, le côté B. Parlons d'abord entre nous, ici même dans le studio de la radio Maendeleo. Est-ce que ça va? C'est donc ça l'esprit du projet Jeune Engagé pour la paix, la cohésion sociale et la résilience. Étant entendu que l'esprit est déjà connu, il faut quand même aller sur terrain, il faut exécuter des activités. Et on est en tout cas en train d'exécuter plusieurs activités dans le cadre de ces projets, notamment des concours artistiques et culturels, l'idée étant faire passer des messages de paix à travers les talents des jeunes. Au-delà des concours artistiques et culturels, il y a également des formations, beaucoup de formations effectuées dans les universités ciblées par le projet, dans les écoles ciblées par le projet. D'ailleurs, s'il faut vraiment être concrète, 10 écoles sont ciblées dans le cadre de ces projets, toutes les communes confondues, hein, il faut vraiment que je le mentionne.
1: Les 3 de la ville.
0: Toutes les communes de la ville de Bukavu confondues. Après aussi, à 4 universités ciblés par les projets. C'est qu'il y a des activités, des formations des jeunes bâtisseurs d'épée qui s'effectuent par Open Peace DRC dans l'idée de transmettre des messages d'épée, dans l'idée de transmettre même l'esprit d'épée aux jeunes. Au-delà de ces formations, il y a des tables rondes, il y a des forums intergénérationnels, tout simplement avec l'objectif de transmettre des messages d'épée et surtout que les jeunes jeunes comprendre que amani inatoanzi ya aku. Et bien sûr, pour couronner, il y a tout naturellement d'autres activités. Bien sûr, je vais me faire compléter par mon collègue Sylvain. Oui, et donc pour couronner, on s'est dit juste ça y yaku unir Bukavu yote Tunga n'est pas Moja à travers ces festivals. Voilà. Donc c'est un peu ça.
1: Merci Wani pour toutes ces précisions. Alors Sylvain, ce qui est sûr, vous allez compléter Wani, mais quand on parle des Open Peace, on fait allusion à quoi? On peut parler d'abord de l'organisation en soi qui porte ces grands projets.
2: Oui. Quand on parle de Open Peace, on parle directement d'une organisation qui milite pour la paix et pour le développement de notre pays en soi. La plupart des temps, lorsque une personne nous approche, il a tendance à dire non, Open Peace est une organisation internationale. Pourquoi? À cause de notre nom. Alors que Open Peace veut dire Matumaini Naamani. Et c'est pourquoi, d'ailleurs, vous allez voir que la plupart des temps, les projets qu'ils sont en train de mettre en œuvre, ce sont des projets qui cadrent avec la paix et d'autres projets qui cadrent aussi avec les VBG. Pourquoi les projets de paix? Comme Wani vient de l'expliquer, la plupart des temps, lorsqu'on regarde un jeune, on se dit non, nous n'avons pas assez de pouvoir pour changer quelque chose dans notre pays. Et c'est là où j'ai assisté récemment à des discussions entre des jeunes qui disaient que non, il faut avoir un rôle politique pour changer quelque chose. Comme Wani le disait tantôt, la paix va commencer par nous.
1: Carrément, on pense que c'est le seul secteur qui est payant, malheureusement.
2: Oui, malheureusement. Mais on a des rôles à jouer pour que la paix ne soit plus un rêve dans notre pays. Et c'est pourquoi nous sommes en train de dire, si je suis un jeune et si je participe à des actions de paix, à des initiatives de paix, il est possible que la paix commence d'abord dans nos communautés. Si la paix commence dans nos communautés, il est possible que cela puisse être répercuté sur l'ensemble de notre province. Et cela peut être possible grâce à des petites initiatives de paix. C'est pourquoi nous sommes dit, la plupart des temps, ce qui sort à la base des initiatives, ce sont des jeunes. Et comment faire engager des jeunes, c'est au travers de petites initiatives. C'est pourquoi vous allez remarquer que la plupart d'activités que sommes en train de mettre en œuvre, ce sont des activités qui invitent les jeunes à œuvrer pour ramener cette paix dans notre communauté. Comme on était en train de le souligner, si vous regardez par exemple les concours artistiques que nous sommes en train de mener, c'est un concours qui amène les jeunes à parler de la paix, à prêcher de la paix et à lui-même à se parler de la paix. Parce que quand tu commences toi-même à te prêcher sur la paix, il est possible que cette paix puisse être répercutée dans ta famille. Parce que au premier casting, si je me rappelle bien, Wani va me compléter, oui. Nous avons amené en fait les jeunes à être votés sur les plateformes électroniques, par exemple les réseaux sociaux. Quand tu votes quelqu'un sur un réseau social, la personne est en train de prêcher sur la paix. Par exemple, les poètes, par exemple, les slameurs, les débatteurs, ils sont en train de prêcher sur la paix. Quand toi, tu écoutes ces messages de paix, il est possible que ces messages puissent transformer quelque chose en toi. Et c'est là où nous nous sommes dit comme objectif du projet, c'est d'amener les jeunes à être ceux qui transforment la communauté au travers leurs messages.
1: Bon, on est sûr, mais on a quelque part peur, parce qu'on voit que, comme Wani l'a dit, vous l'avez soutenu, que le projet c'est pour 8 mois, c'est ça? J'ai une bonne mémoire, et que, est-ce qu'il y aura une deuxième édition de ces genres d'activités dans la ville de Bukavu, qui les activités qui promeuvent la paix? Il y a de cela plus de 30 ans, que l'Est, particulièrement de la RDC, est confronté à multiples conflits. On ne sait pas, ça va évoluer?
0: Alors, c'est ça l'idéal? Parce que c'est un projet pilote, ça veut dire tout simplement que c'est un petit projet d'abord, et nous espérons de tout cœur que l'année prochaine on va intensifier surtout ces sensibilisations, on va intensifier surtout la participation, en tout cas j'insiste là dessus Omer, on va vraiment intensifier la participation et l'engagement des jeunes, dans, en tout cas dans toutes les questions liées à la paix. Et surtout, la paix intérieure. Ce n'est pas seulement dire oui, ça donne de l'argent ou comment, mais la paix intérieure aussi, c'est quelque chose qui est vraiment capital, qui la moutou, moigné, qui la moinadame.
1: Voilà, très bien dit, Wani. Alors, Tunga n'est pas mot, déjà signifie unissons-nous ensemble.
0: Oui, oui.
1: C'est clair. Alors, pourquoi avoir choisi ce nom et quel message souhaitez-vous transmettre à travers lui?
0: Alors, Tunga n'est pas moja. Niki Tukwanza, chers auditeurs yenye, inasikilika. Premièrement, c'est quelque chose yenye tunasikia, c'est transmettre d'abord un message de cohésion. Tunga ni pamoja, ça transmet un message de paix. Ça transmet un message de cohésion. Ça transmet un message de résilience. Allez-y comprendre, parce que on s'est dit Tunga ni pamoja. Tunga ni pamoja, malgré tout ce qui est en train de se passer chez nous, mais quand même, soyons résilients, soyons résilientes. Tunga ni shiebote pamoja. C'est que prioritairement, on veut en tout cas que l'activité ait ces messages-là de paix. Que kila mounia tasikia toi activité, asienne de gauche, asienne de droite, à comprendre Kwanza, que ni ama ni jotunataka, ni vivre ensemble, ni lutte contre les discours d'haine, ni cohésion sociale, ni solidarité, ni umoja, ni upendo, ni ama ni donc jotuna transmettre à travers Tunga ni pamoja, ni kuchukuliana, ni kusameana. Donc, à travers les festivals Tunga ni Pamoja, ça inclut un peu de tout.
1: Voilà, Sylvain. Alors, pourquoi avoir fait de la paix et de la cohésion sociale le cœur de cette première édition?
2: Nous avons fait, je ne dirais pas que d'avoir fait la paix et la cohésion sociale le cœur de cette première édition. Je dirais plutôt que c'est l'édition en soi qui intègre un grand projet. Pourquoi? Parce que les festivals viennent couronner tout un marathon d'activités.
0: Oui, oui.
1: Tout à fait.
0: Oui. Oui.
2: Depuis, je pense, les mois d'avril, nous avons mené des activités dans la communauté, que ce soit des concours artistiques, que ce soit des formations, que ce soit des activités qui permettaient aux jeunes d'intégrer un cercle qui était, je dirais, avant qui était fermé pour eux. J'ai fait allusion au forum intergénérationnel. C'est un forum qui faisait simplement, qui intégrait simplement les vieillards du quartier, qui parlait des problèmes qui touchaient particulièrement la communauté, mais les jeunes n'en faisaient pas partie. Alors, avec tous ces marathons d'activités, nous voulons chiter avec un festival qui permet en fait à toutes ces activités d'être en lumière. Et pour y arriver, il y a des grandes activités qui vont se passer même dans les festivals en soi. Je sais qu'on va y arriver.
1: On va en parler, c'est sûr.
2: Mais ces deux activités, au fait, mettent en lumière également tout ce qu'on a fait comme projet, parce que ça fait carrément 4 mois qu'on mène des activités, même parfois les dimanches, juste pour amener les jeunes à sentir qu'ils sont capables de transformer leur communauté au travers leur leadership, au travers, au fait, la confiance qu'ils inspirent en eux-mêmes, au travers l'estime qu'ils ont en eux-mêmes, ils sont capables de transformer notre communauté. Et c'est pourquoi les festivals portent maintenant cette question-là qui est liée à la paix et à la cohésion sociale, pour amener ces jeunes-là à transmettre ces messages de paix

0: au-delà même de nos traditions.
1: C'est une thérapie.
0: Ah ouais, moi j'allais dire que c'est un divertissement. Mm. C'est vraiment un divertissement qui va réunir, qui intéresse. Parce que, insistons là-dessus, cible y est tout ni jeune. Nagui si cible tout ni jeune, cible t'a dit c'est qui a bien quand Homer est en train de chanter, d'accord?
1: Il va se sentir.
0: Oui, oui, justement. Quand tu es en train de chanter sur scène, sur la scène de la paix, à Takuya. Et donc, c'est d'abord ce qui est primordial, n'est pas perdre de vue notre cible dans le cadre de ces projets jeunes engagés pour la paix, la cohésion sociale et la résilience locale. Étant entendu que ni va gêner, il faut tout y à mon tout culture, il faut tout y à mon art. Et surtout, ce sont des jeunes.
1: Quel est qu'à divertissement?
0: Quel est qu'à divertissement, mais à travers les divertissements, il y a des messages de paix. Et non seulement côté divertissement, mais également la découverte de leurs talents. Les jeunes, Koukou Bajen Beigné, ils se connaissent pas, ils savent pas ce qu'ils sont capables de faire. Et Hope and Peace DRC s'est dit, c'est le moment de vous découvrir à travers la culture, à travers l'art. Par exemple, il y a des bons dessinateurs. Hope t'a dit, approche-nous. Tant que tu fais un dessin qui parle cohésion, c'est bon. Donc, la culture, oui, dans le cadre de ces projets, parce que ça réunit notre cible, qui est la jeunesse, engagé, mais également ça permet de découvrir les talents de chez nous, les jeunes talents. Aïkouata ma talent Zakabam, c'est ce que Sylvain était en train de dire. Le festival va réunir vraiment beaucoup d'activités, donc moi je vais vraiment te dévancer et Baba Toubaki et tout ça. Là.
1: Alors, vraiment. Donc comme il a compris, très bien,
0: Donc il y a comme ma surprise des amis, ça.
1: Ils sont bien, donc comme ma principale fracture sociale, c'est un festival et qu'on a ta foute qui s'est à coup comblé, puis ça coup réparé. Normalement, c'est ça.
0: Donc, festival Ikona, ni espace d'expression. C'est un espace de résilience. C'est un espace où la paix sera prêchée. C'est un espace où on va découvrir des talents. Les talents de, si, oui, des juniors, comme on les appelle dans le cas de ces projets, les talents des seniors, mais également, on sera émerveillé avec les talents Yabastar et ça. Benye Toucha Kaitika, mais aussi ça va nous permettre de découvrir les talents des jeunes. Donc c'est un festival vraiment yéné inagoussi à culture mon globalité.
1: Il y a Étienne Moulindoa, le rédacteur en chef de Radio Mandela, qui me dit qu'il est tiens intéressé à ce mon langage français, sa langue que soit elle comme ça.
0: Oh, exactement. En tout cas, c'est très important. Merci Étienne. Tout compte pas moyen.
1: Voilà, merci. Alors on va parler du choix des artistes. Si vous me le permettez ici, je vois déjà il y aura beaucoup d'artistes ici, afin de Ready, Capita Amon, afin de Police. Alors, bon, vous allez accepter tous les artistes possibles. Alors vous avez réuni des artistes au style musical très varié. Oui. Quels critères ont guidé à leur sélection?
0: Alors, ma critère zignée...
1: Bonjour
0: Étienne. Je vais dire coucou à Étienne.
1: Voilà.
0: Alors, ma critère zignée, il est tout mal, on a sélectionné Abab Artiste et Beauté. En tout cas, il s'agit...
1: On a varié ma génération également.
0: Tout a varié ma génération. Coucou Rouedi, afin des Rouedi, coucou afin des Police, coucou la reine Saïdat, coucou Capita Aymon, coucou Rajoul Malik, coucou également Aurel, Omi, coucou également Justin Desmars et Gloire Taylor, n'a aussi coucou Maman Salomon, n'a Métis Noir. Non seulement... Ah, Tiani aussi, pardon. Donc, coucou aussi na Tiani. Donc, d'abord, il est quoi sélection vraiment, il est tout permettre donc, une sélection, il a saïdi à sa na public, hein. Public, yote, à ville, yabouka, vous, premièrement, comme on était en train de les dire, qu'ou divertir, mais également, qu'ou qu'est-ce qui a amani, ni à travers, bah, les bartistes. Ni bartiste à kouetou, ni bartiste, ben, ni banapen, doit ça, na kouetou. Et donc, on s'est dit, un moment, ça, y a quoi, bien public, yabouka, vous, alors, bartiste, ben, ni tout na ka kouetou, mou, qu'est-ce ça, mou, bon, et mou, tunga, n'est pas moja. Nagi, sou, takia, bah, on a un jour, ma message, zéni, na, bo, bata, passé.
1: C'est ça, on donne tafta pour Lisa, est-ce que beaucoup ma thème, c'est quoi particulier, qui est en paix, cohésion sociale, nous tout le monde va bien ma chanson, ou ma prestation, c'est qu'on approche encore dans un bien, vite à varier.
0: En tout cas, il est question, je vais répondre sous réserve. Je vais répondre.
1: On a touché à tout découvrir.
0: C'est ce que j'étais en train de dire. On a arraché vraiment les mots de la bouche. On a répondre sous réserve parce que, qui est Kabisa Baon et que, Capita et Monico capable que tout prêcher Léa Amani. Baki baoni kama fanero et dico capable que tout prêcher Léa Amani, que tout prêcher Léa cohésion sociale, que tout prêcher Léa résilience. Maintenant, une grande surprise et il est ici.

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0: Itakuwa kwa Atene le 16 août.
1: A partir à 9h.
0: A partir à 9h.
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0: 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Heureusement Omer Wenjo sauti ya watu. Donc pourquoi 9h? Alors, tout ce qui est ça, beaucoup tout bambi c'est kanibia bourre bi tout assez m'a appris.
1: Ah, c'est ma nibia bourre.
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0: 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À partir de 9h. Alors pourquoi 9h? C'est ce qu'on était en train d'expliquer. Tout qu'on a ma activité mingi. Tout quoi ta ima i, tout normali sa ta fani un tournoi, ça y est. On est en train de faire un tournoi sportif. Il y a basket, il y a foot. Tunga n'est pas moja toujours. Il y a ni na réunir et bah gêné. Dû à cohésion sociale, on a le ballon, mais fair play. Le ballon, mais quand même à manier et tout et tout. Donc, attends, à tout pig, il y a tout quand même mon projet de paix.
1: Et coucou après, non?
0: Ah, coucou après, non, voilà. Et à partir de ça, comment je chute Omer ni mousson si aussi ma kama ku festival il est ma activité yote tournoi notamment surtout il est ma concours artistique et zone lisikia parce qu'on faisait des castings beaucoup de castings dans la ville na il est si kunjo tout ayo ba gagnant ni banani na jo tout na si ma partir les 9h on va commencer par chuter avec les castings donc la grande finale il y a ma casting qui cha partir à samo ya ivi tout na ça il est
1: Joël est deux parties et Sylvain a l'épine d'a expliqué il y a un temps. Oui. Alors, on a ce que m'entends là.
0: Donc, c'est une grande journée. Ouais. C'est vraiment une grande journée. Il t'a quoi riche. En tout cas, moi, je voudrais que Batou Baritini réelle une journée. T'as quoi riche. Tout à découvrir à Moubiami.
1: Alors, c'est que c'est moi qui ai bourré. Si je suis avancé, tu t'en as dit, il y a bourré. Tu as un homme qui piche.
0: À tout coup, il piche à tout comme projet. A tout kulipisha parce que voilà, tu n'as pas kila mutu à quoi est libre kukia sikia. Qu'on ne limite pas, nous voulons à ce que kila mutu a sikia. C'est pourquoi nous sommes vraiment très actifs sur les réseaux sociaux parce que tu n'as pas d'ata au-delà des frontières, batu baski amani. Que nous sommes là, mais nous sommes quand même résilients. Nous sommes là, mais nous pouvons quand même vivre ensemble et bien. Donc, Atukulipisha prioritairement pour ça, pour que message yende qui la monte. Tant qu'on a pita, on a qui on a fait pas les messages de paix. Deuxièmement,
1: à partir à 9h, excitant.
0: À partir il y a 9h en tout cas, pas qu'à Kwendelea.
1: Alors qu'est-ce que vous prévoyez là-dedans? De 9h à 16h, j'imagine que mon approche quoi ma vite fulani pour que bah toi disquer un peu plus.
0: Ma surprise est ce que vous avez mis, Omer.
1: Mais quand même.
0: Non, je vais répondre. Je vais répondre. Ma surprise est ce que vous avez mis sana. Et on était en train de les dire. Il est ma 9h, tout n'a peine de toisier. Au final, il y a les concours artistiques. Donc, tout le monde a concours artistique. Il quoi m'a réunir ma talent. Tout n'a c'est ma cam, on a quoi qu'un chanteur, slameur, débatteur, dessinateur, ou également dessinatrice, hein, parce qu'il y avait aussi deux femmes. Comme ça,

0: Kadutu. On savait tous qui était afin de Redi. Mais à un certain moment, c'était un privilège de pouvoir le voir sur scène.
1: Ah ouais,
0: je pense qu'il y a de ces jeunes-là, je ne veux pas parler de grâce, mais ils n'ont pas eu cette opportunité pour participer pour activité, concert, et comme une grande star ville. Mais nous, on te donne l'opportunité, c'est ce qui est tout zigiré pour radio, pour télévision, on te donne également cette opportunité.
1: Encore qu'on y voit pour le moment, on l'a invité pas tout gratuitement. Donc, on a un amour, on est fait ma coute, mais.
0: On a couillé, on a mon amour. Mais en dehors, il y a tout ce qui est simplement grand artiste, mais on a couillé. Par exemple, j'ai fait allusion quoi, artistes et tout batatoka, par exemple Goma, il y a des artistes d'ici, mais tout n'en a souvent sur TikTok
1: et autres.
0: Métis noir, on y est touché, les plus risqués. Voilà, tout n'a pas n'en a tout, tout n'a non, c'est une grande star, mais on n'a jamais eu cette opportunité à Komona. Mais on donne cette opportunité, surtout comme Wania était en train de le dire. Festival n'a pas tiré aussi opportunité à valoriser ma talent locaux. Non simplement baler ma grande artiste, mais aussi baler ma artiste venir, t'a prester comme ma lauréat. Parce qu'ils ont cette opportunité, il y a qu'à partager même podium avec une grande star de la ville.
1: Voilà, bon, vous avez raison, vous avez pleinement raison, mais moi ce qui me retient encore une fois, pourquoi le choix de la tenue du band? La question là.
0: Bon, c'est une
2: pourquoi
0: question.
2: Pourquoi pas, peut-être.
0: C'est une question qu'on s'était aussi posée, comme Wani vient de le dire, pourquoi pas. Parce que on avait pensé également qu'au aspect logistique, ce qui était possible.
1: C'est le centre, c'est comment
0: en fait, ça permet que. Qui l'a malato qu'à face à Sidi Plenda, c'est mais on a privilégié Njoava. Mais on a tout Kaoukou, on a tout Kaoukou. C'est un peu un
1: accès éco-facile.
2: Accès éco-facile, n'a aussi, n'a te permis de maquer tout Yali, Sheba, tout Gambo, Yote, maquer. Du chitou quoi, dit Chunga, vraiment, Bouka, Vyote, tout qui est Chiamoul. On a comprendre un peu. Donc, vraiment, Iko Yakabambi aussi, ça, c'est aussi un partenaire, hein. C'est aussi un partenaire Nicole et Yé tous les ciblés dans le cadre du projet. Donc, la raison quand même
1: est... Parmi les 10.
2: La Tnedi Band a aussi fait partie à ma bénéficiaire avec d'autres écoles. Donc, il est Nayo, il est tout ça, il dit à Sana dans le choix.
1: Ah, voilà. Deux fois, tout le monde a quand même manifestation quoi Tene, c'est quoi qui a très bien fait, il faut le dire. Décoration, il y a bien, espace quoi il y a trop, espérant que ce sera encore la même chose, surtout que Iko bourré, donc il faut me l'a dit atteindre qu'au nombre il y a trop. Il y a pas tout la peine de la culture et que, quoi, je suis sur Well. Donc rendez-vous, ni le 16 août, 9h, qu'au Atene di Banda. Alors, c'est annoncé gratuitement. Oui, c'est moi qui festival avec Bourré. Alors, Mimela, vous dites là, tu n'as pas allé.
2: Ok.
1: Boukavou. Bah, on a qu'à par exemple, que bien Bourré, ni bien Kou, hein. Bien qu'on peut minimiser, bien qu'on allie un peu assez, puis t'as quoi, bien qu'il a moutou. Le choix, c'est le projet uniquement qui a fait ça.
2: Alors, le projet, oui. Parce que nous avons le partenaire financier, la coopération suisse. Et dans le cas du projet, tout cas, c'est ma.
1: Quel est l'apport concret de ce partenariat? Oui, Wani,
2: c'est le partenaire qui est en train d'accompagner le projet Jeunes Engagés pour la paix, la cohésion sociale et la résilience locale. Et au-delà, mon projet, en tout cas, c'est maman qui est activité à festival. Donc c'est vraiment d'ailleurs c'est une occasion pour nous de remercier la coopération suisse en RDC d'accompagner Hope and Peace DRC et d'accompagner plusieurs initiatives même dans la ville de Bukavu et ses environs.
1: Donc vous pensez que le festival Tungane ne prendra jamais fin et que ce sera un événement annuel peut-être.
2: Moi j'ai dit amen en fait à cette intervention, hein. Ce serait intéressant qu'il a moins qu'à tout qu'on a découvrir ma talent Zakwetu. Ce serait intéressant qu'il a moins qu'à tout koutanane. Et je voudrais quand même insister ou revenir kitoumo et n'est-ce pas Sylvain? Batu à Kwetu, chez Bote, Gistou qu'on a fait à Saï, Aiko Asemebia Bourré, comme vous l'avez dit au maire, Asemebia Bourré, Nibia Kuzara ou non.
1: Langage.
2: Moi je voudrais vraiment que Joman a tout l'air pour expliquer projet. Parce que ça, tout expliquer projet, qu'il a moutou, monier vraiment, il connaît les soucis.
1: Mais ça, ça a l'impact.
2: Qu'il a moutou, monier connaît les soucis, t'as compris. Binato, quand mon projet, pas qu'à festival, ben là, c'est ma, ok, tout qui est tongélé à mani, pas moyen. N'habite à quoi, bah, tout je ne pense pas. J'ai vraiment confiance à tous les auditeurs de la radio, Maïndé Léo.

0: J'ai confiance à toute la ville de Bukavu qu'il t'a changé les mentalités. Akusema kebia bure ni bia batu yote. Parce que c'est ça. Il faut tout n'akua pa moya. Il faut tout n'ongana pa moya. Et surtout, avec toutes les surprises, hésite à quoi mouler festival. Non, non. Il y a batu yote.
1: Ah,
0: non,
1: ça n'a ma surprise.
0: Ah, non, en tout cas, j'étais jure, hein. Mais t'as quoi bien bien. Ça n'a malin qui a kuna monye à ta quoi n'est les mentalités. J'en suis sûre. N'a kama kuna monye à l'kwa nayo. C'est le moment. Il y a comme sensibiliser peut-être, hein, pour que, à comprendre que c'est un festival de paix, c'est un festival en tout cas, il y a cohésion sociale, c'est un festival, il y a résilience, n'a quoi tout, ni à man à san avec le contexte.
1: Comment alors?

0: bas en tout cas, bana tout poser ma question parce que c'est même ça la redevabilité, pouvoir kusikia ma question, quoi accepter les coups, écoute hein, et c'est même ça la cohésion aussi, donc chez tout vraiment ouvert na baneza kutupata à travers les mêmes moyens.
1: Ce sera le premier événement du genre dans la ville, espérons que ça aura beaucoup d'impact ici chez nous. Alors comment allez-vous mesurer le succès de cette première édition? Est-ce seulement le nombre de participants ou aussi à Sylvain, ou aussi à l'impact du message véhiculé? On a parlé de la paix et de la cohésion sociale. Est-ce que va participant tout ça va venir que tu as que un festival et le quoi réussite à le fait que artiste boit tu vas participer pour t'approprier message?
2: Ah non, simplement parce que au fait projet n'a visé que comme je l'ai répété plusieurs fois de transformer chaque jeune qui puisse devenir un vecteur de paix. Un indicateur de paix.
1: Ouais.
2: Alors, du coup, mesurer les indicateurs, je pense que le plus idéal pour nous, c'est voir les changements des comportements,
1: les
2: changements
1: des paradigmes. Les deux.
2: Oui, parce que même si on peut dire qu'on a eu beaucoup de gens, mais s'il n'y a pas un changement de comportement, s'il n'y a pas une tolérance entre nous, respect mutuel, si une fois Mwenzangu ni qu'on a proféré ma message de haine, ça veut dire que d'une part les gens ne se sont pas appropriés les messages, parce que message est tout qu'on a pas na, et qu'on arrête ma message de haine, qu'on arrête qu'on tout quoi plus soudé quoi ou kamate Mwenzako savile ni
1: quoi
2: ou epeke kwanza, mais d'ailleurs on a valorisé plus, donc c'est un peu ça, et je pense que au travers les messages qui seront partagés ces jours-là, il y aura ces changements de paradigme, il y aura ces changements de comportement.
1: Voilà, on espère que ça va très bien se passer. Alors rendez-vous compris, je le rappelle, donc à partir à 9h Wani les 16.
0: Oui, les 6 août à partir à 9h.
1: À 9h, qu'au Athénée d'Ibanda. Donc, ma surprise, les atros, mais la Rodilia, il est à Terméa. Bon, tout à qui a pas le ville.
0: Dis au Caribou,
1: pour découvrir, en fait, ce genre de surprise, on ne sait pas qu'est-ce que vous nous avez caché. Alors, peut-on réellement parler des paix durables sans investir dans la culture? Je pense que c'est impossible pour le moment.
0: Alors, je voudrais, en tout cas, y aller doucement. Est-ce qu'on peut parler de la paix durable
1: encore,
0: oui, sans pour autant investir dans la culture. Vous savez, actuellement, on vit avec la culture, donc il est important d'abord d'investir dans la culture, parce que tout naïche n'est les cultures, tout naïche n'est pas culturel, et donc c'est très important pour que tout espérer qu'on ait les paix durables. Mais aussi, à travers les cultures, il y a tout parti à paix lorsque les professionnels de la culture vont s'approprier les paix et ainsi transmettre ma message de paix. Je ne sais pas en tout cas si ça se comprend, mais j'essaie tout simplement de dire que que voilà, professionnel culturel. Hein. Mm-hmm. Une fois que les professionnels culturels, artistes, chroniqueurs, journalistes, qui la monnaie n'a dit à professionnel culturel, à ta comprendre que à travers les cultures, aman inez apitiako, alors oui, avec la culture, on aura cette paix durable. Parce que ni entre chier na chier parce que tout qui toque à mon esprit zimoya, ça peut aller. Et surtout cibler les jeunes aujourd'hui, leur parler de la culture et de la paix aujourd'hui, parce que ils sont supposés et censés être les dirigeants de demain. Donc étant entendu que ni pas dirigeant et à kesho atakama ou ko mon culture est Léo, comme tout on a sa culture Léo. Qu'est-ce qu'il faut on a dirigé il est domaine Yako à travers il est qu'on a prêché ma message de paix. Mais également à travers ça, il y a la résilience. À travers ça aussi, on découvre les talents, mais aussi il a permis très bas tout. Constituer ma mécanisme de résilience les cultures. Nali mécanisme de résilience, je n'ai coïncidé na amani.
1: Voilà, avant alors programmation et avant journée, il y a le 16 août.
0: Oui.
1: Activité Ngapi Zengine va précéder et les journées du genre. Est-ce que vous prévoyez des conférences de presse, des tours médias? Vous commencez, ce qui est sur vous ici sur Radio Maïndéléo, mais on aurait beaucoup plus vous voir dans une grande édition, par exemple, du journal, parler de ce festival, la première édition. On ne sait pas qu'est-ce que

0: vous prévoyez juste avant le 16?
1: Alors, juste avant le 16, nous prévoyons effectivement les tournées, comme vous le dites. Une conférence des presse aussi, oui. Caravane aussi, oui. Et voilà, pour que nul n'en prétexte ignorance.
0: Voilà,
1: Oui.
0: surtout que Mali Poni Bourré, Kongiane Bourré, donc.
1: Kongiane bourré.
0: Kongiane Bourré, participation à Kongiane Takwa PMA, donc il est énergique, Takana au moule, c'est pas du tout gratuit aussi.
1: Natuna Bachunga, en tout cas, avec beaucoup d'amour et d'impatience.
0: Voilà, Sylvain, on a mis à fait à venir, Wanyan Atoa Kusema, donc, mon culture, il y a beaucoup de choses, et que la culture, les facteurs en goût, vous savez, pour que. Amani idumu, hein, ou le schéma et l'essence à raisonnement et qu'alors, John Nesso, pourquoi toutes les initiatives à culture, hein, Zina Zoéa, Kakua, Zikon a impact gagné, hein, initiative à culture pour que la paix règne un temps, on se rappelle, il n'y avait pas de concerts, il n'y avait pas d'activités culturelles ici chez nous, mais il y a un temps déjà, on ne sait pas, les gens commencent à considérer la culture déjà comme une thérapie, on y a parlé d'un divertissement, c'était encore quel terme là que
1: Et
0: vous avez utilisé?
1: résilience aussi.
0: Résilience également. Donc la culture est en train de prendre la place dans la ville de Bukavu qu'auparavant.
2: Oui, je pense. Et surtout nos artistes. Parce que quand je vois ma intervention aux artistes et tout au niveau international, ça prouve que nos artistes sont en train de prendre de l'ampleur au niveau international. Ce qui veut dire que, d'une part, on ne peut plus ignorer que la culture est devenue un outil incontournable pour prêcher sur une thématique particulière. Et aussi, on peut dire que on ne peut pas ignorer la culture aujourd'hui. On ne peut pas se permettre. Pourquoi? Parce que ça fait l'une des choses, au fait, qui pousse l'homme à se réfugier pendant des moments de tension. Au Kiangala, ton appétit à difficulté particulière. Au Takia Djangala, comme Koko qui pas tachida, la plupart des temps, la Kimilia, comme musique qui dure à dossier, Royako. Son assimilé. Au Kikua, par exemple, tout comme au match, avant chaque grande cérémonie à football, on en a qu'à ouvertir la Fanikoa, la musique. On a qu'à engager chaque grande activité, même avec quoi football, même ni musicien, soit un comédien, soit ni on a récemment Herman a mis quoi checker chez même président de la République pour dire que aujourd'hui tu ne peux pas parler de la résilience sans pour autant l'associer à la culture, parce que la plupart des temps tout est ici ma catastrophe, mais la plupart des temps on a dû réfugier mon culture pour que il tout parti était na élan. Alors, c'est pourquoi on vient de dire aujourd'hui, ma talent, le cause qu'on a émergé, mais asi qu'on a soutenu.
0: Voilà, Nicolas, la question, moi, on va adresser au niveau de donc, que le moins, tu n'as pas la réponse à Yakisana Diskia, parce que c'est, bon, bien sûr, c'est une question individuelle, mais chacun peut répondre. Alors, si vous aviez une seule minute devant tous les gens du Sud que vous, quel serait votre message aujourd'hui?
2: La paix commence par nous.
0: La paix commence par nous. Voilà, Wani, toi aussi?
1: Moi, je leur dirais Tonga n'est pas Moudja.
0: Tonga n'est pas Moudja.
1: Oui.
0: Eh bien, c'est presque la même chose, j'ai comme l'impression.
1: C'est vrai.
0: La paix commence par nous, Tonga n'est pas Moudja. On peut parler de la paix que quand nous sommes nus, c'est...
1: Voilà.
0: Merci. Alors, Sylvain, quel appel adressez-vous aux habitants? Adressez-vous alors aux habitants de Bukavu, ses environs, à quelques jours de ces festivals, la première édition?
2: Premièrement, moi-même, je rêve de ces jours. Ça fait un bon moment que je rêve que les 16 arrivent. Si j'avais la possibilité de sauter...
0: Waouh, donc tout est fait prêt maintenant?
2: Ouais, je vous dis que moi-même, nous-mêmes, nous avons hâte d'arriver au 16. Maintenant, j'invite simplement tout le monde. Si moi, j'ai hâte maintenant, imaginons les gens qui vont participer. Nous qui avons organisé, nous avons hâte d'y être. Parce que tout est déjà sur place pour vous accueillir. Yenu présence Nyotuna Kosa.
0: Voilà.
2: Festival Niabure.
0: Festival Niabure, donc, on a fait qu'on est. Alors, enfin, que souhaitez-vous que chaque participant emporte avec lui en rentrant chez lui après cette journée, Wani?
1: Alors, on voudrait en tout cas que chaque participant Arudi Kunyumba avec un sentiment de satisfaction, une envie de changer, d'impacter, d'influencer positivement mon jamaïa qui kumasomo, mon kazi, mon communauté qui mon environnement qui en bref. Donc et surtout que Buka vous retienne que quand même le festival Tunga Nipa Moja a vécu et a très bien vécu.
0: Voilà, merci, à moins que vous ayez des informations particulières à ajouter. Sylvain, on commence par vous, avant de terminer cette émission carrément.
2: Peut-être je vais simplement compléter Wani en disant que nous sommes aussi dans le cadre du projet Jeunes Engagés pour la Paix. Il y a d'autres activités, notamment les tournois sportifs. Je pense que dans la semaine prochaine, on aura, si je ne m'abuse...
0: La finale, c'est le même dimanche ou bien la semaine prochaine?
2: Non, c'est dans la semaine prochaine, on aura des finales. Entre
1: le 5 et le 8.
0: Et le match se joue où?
2: Au stade de la Concorde de Kadutu. Le premier match opposera, je pense, c'est un match universitaire qui opposera l'IOB à l'IEA qui vient à peine de se qualifier. Il y a

0: 9 h, l'entrée est gratuite. En tout cas, Kuingia ni bure na karibu, et nous avons vraiment hâte de vous accueillir kwa Tenedi Banda. Et surtout, bien sûr, n'hésitez pas à suivre hein, ma page et tout quand même sur les réseaux sociaux. Hope and Peace, voilà, Hope and Peace, ku Facebook, ku TikTok, na Instagram, na LinkedIn. En tout cas, m'ont suivre aussi comme ça, m'ont apporte aussi ma précision et surtout la chaleur derrière ces festivals.
1: Et s'il y a des questions également, c'est une occasion.
0: Voilà.
1: On n'a posé pas, on a
0: parlé directement. Donc abonnez-vous, écrivez-nous. Nous avons hâte de vous lire et surtout de passer cette belle journée du 16 août avec vous.
1: Nous allons être là, ça dépend de vous, fidèles auditrices et auditeurs. Vous allez être avec nous. Bienvenue, le 16 août, le rendez-vous est pris à la Tenedi Banda à partir des 9 h. Donc, c'est dans le cadre de réunir tous les différents les artistes et bien sûr des différents horizons autour d'un même message, la paix et la cohésion sociale. On est sûr, on va compter sur vous. Vous allez être là, accompagné des Hope and Peace, bien sûr. Et nous disons merci à la coopération suisse.
0: Tout à fait, encore. Merci.
1: Voilà, merci également à Jean-Claude Dagui qui nous a mis à Nantes. J'étais Omar Moudekereza. Merci à vous toutes et tous qui nous avez suivis sur Radio Mayenne. On prend rendez-vous la semaine prochaine, le samedi, pour un nouveau numéro. On espère avant les 16, on aura encore une émission. On va en parler.
0: En tout cas, nous disons déjà merci pour l'invitation.
1: Ah voilà, vous êtes prêts tout le matin.
0: Bon week-end.
1: Bon week-end chez vous, mesdames et messieurs. À la prochaine.

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La famille Masirika de Kongé, Dieu a la profonde douleur de vous informer, les amis et connaissances, la mort de leur parent Bernard Masirika, né à Chirunga le 30 juillet 1941, mort survenue jeudi 30 juillet 2026 après une longue et pénible période de maladie. La levée des deuils est prévue le lundi 3 août 2026 à 8h à Kongé 2. Pour la famille, Guillaume Masirika signe le présent communiqué. La famille Mohokolo a la profonde douleur d'annoncer le décès ce samedi 1er août 2026 à Kinshasa de Madame Véronique Germaine Fatouma dans sa 95e année, la matriarche de la famille. Vos enfants par Jacques Mohokolo, Janine Mohokolo, Jessie Mohokolo et Linda Mohokolo, ses enfants ensemble avec sa

famille, ce neveu et nièce, ce petits-enfants ainsi que ses arrière-petits-enfants éparpillés à travers les mondes. En attendant la publication du programme de funérailles, les deuils sont organisés de la manière suivante. À Kinshasa, sur numéro 6, l'avenue Santou, deuxième rue, Limité, quartier Sokopao, référence entrée Dilindos, première rue à Lubumbashi, sur numéro 8303 à l'avenue Lusambilo, Golfe Lido, commune de Lubumbashi, référence clinique Flora, chez Jacques Mourokolo, son fils aîné, à Bukavu, sur numéro 1 bis de l'avenue Kasinga, quartier A, commune de Bagheera, résidence familiale, à Melbourne, Australie, chez sa fille Janine Mourokolo, au Texas également aux États-Unis, chez Liliane Fatouma Mourokolo, sa petite fille, au 908 Centre Hills Round Rock, 78-665 Texas, pour la famille Jacques Mourokolo Dunia, signe le présent communiqué. 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Programme des obsèques de maman Simere Mugunda et Génie, maman Réfine. Samedi 1er août 2026, 10h, retrait des corps de la mort de l'hôpital général des références de Bukavu. 10h30, exposition 10 corps au domicile du défunt, au quartier, au domicile de la défunte alors, au quartier Nyakaliba, dans l'avenue Kaouzi, dans les dessous de l'État. Femme à Bukavu, non loin des escaliers, menant vers le lycée Wima. Message de requiem dans la chérie Kamaendeleo, lycée Wima à 11h et à 12h de part au cimetière de la Rosizi pour l'enterrement en passant par le marché SNCC pour Speranza, lieu du travail de la défunte et des pots de fleurs. 15h, retour au domicile de la défunte, élevé des deuils et bain des consolations. Que tout ce qui nous entoure trouve ici l'expression de notre profonde reconnaissance. Merci pour votre soutien et votre solidarité. C'est la famille qui signe le présent communiqué. 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La famille Bisimwa Ruizibuka Jerome a la profonde douleur d'annoncer à tous les frères et sœurs la mort inopinée de leur mère et grand-mère et tante Nabintu, Lusheki et Marie-Jeanne, de se survenir à Bukavu. Que cette triste nouvelle parvienne à tout le membre de la famille, à tout le membre de la famille alors, se trouvant à Bukavu et partout ailleurs, à tous les enseignants de l'école primaire Nyalukemba, ainsi qu'à la coordination des écoles conventionnées catholiques de Bukavu. Le programme des obsèques vous sera communiqué ultérieurement. Au nom de la famille, c'est Bisimwa Bertand qui signe le présent communiqué. Les familles
Étienne Babunga et Kalimba Bayongwa ont le regret de vous annoncer la mort de leur épouse, mère et grand-mère, tante et sœur Madame Venancy Namwezi Bayongwa, décès survenu dans la venue, dans l'avant-midi des vendredis 31 juillet 2026 à Bukavu. Que cette triste nouvelle parvienne aux amis, frères et connaissances voisins et à tous les membres de la famille. Kabote Babunga Kalimba Bayongwe Mushobekwa se trouve à Bukavu, Kabare, Katana, Louis, Goma, Ouvira, Kinshasa, Europe, Asie, Amérique et partout ailleurs. Les décès tiennent son domicile sur avenue Georges Defour en face de la maison et Cabana suivant le programme ci-après. Du vendredi 31 juillet au dimanche 2 août 2026, Rekema à son domicile. Lundi 3 août 2026, 7h30, levée du corps de la module clinique universitaire de IOB Bukavu. 8h juste, messe de Rekema à la Chérica Christé Roy à côté de la maison. Et Cabana, 10h, départ pour l'inhumation à Louis. 16h, retour à Bukavu, bande des consolations et levée des deuils. Fête à Bukavu le 31 juillet 2026, Michel Kubota, Kabunga. Un de fils signe le présent communiqué. 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

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La Fondation Honorable Césaire Matabaro FOCM, député national, Eli Walungu rappelle à la population de sa circonscription électorale que dans, les cadres de la promotion de l'éducation de la jeunesse, et après l'initiative d'offrir une bourse d'études universitaires au pays ou à l'étranger au premier lauréat ou la première lauréate qui aura obtenu les pourcentages les plus élevés au cours de l'édition des examens d'état 2025-2026. En plus, une seconde bourse d'études universitaires est accordée à l'élève qui s'y sera distingué par son comportement et sa discipline irréprochable au cours de l'année scolaire 2025-2026, dont le niveau de vulnérabilité est élevé. Enfin, dans le même souci, la Fondation Honorable Césaire Matabaro a décidé d'élargir son action en accordant également des bourses d'études du cycle secondaire aux deux premiers lauréats de la 8e année ayant obtenu le résultat le plus élevé de l'ENASOSP, année scolaire 2025-2026 en territoire de Walungu. Au regard de ce qui précède, la Fondation Honorable César Matabaro attend impatiemment que les trois erreurs lauréats se manifestent auprès de la Commission dans le meilleur délai, soit 7 jours ouvrables, à dater de la signature du présent communiqué, pour lui permettre de passer à la phase d'exécution, faite à Walungu le 30 juillet 2026 pour la Fondation Honorable Césaire Matabaro. 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

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Faculté des sciences agronomiques et environnement, filière, production animale, production végétale, technologie alimentaire, technologie agro-industrielle, food technology, gestion des eaux, sol et assainissement, médecine vétérinaire. La faculté de médecine et santé communautaire avait comme filière médecine générale, santé publique, sage-femme avec entrée directe et les programmes de reconversion en sage-femme. La faculté des sciences sociales avec comme filière service social, paix, transformation des conflits, psychologie, la faculté des sciences économiques et gestion, filière sciences économiques, sciences de gestion, la faculté des théologies protestantes, avec comme filière théologie protestante. L'IEA met à la disposition un internat distinct pour les filles et les garçons, offrant les logements des différents standards, afin de répondre aux besoins de tous. Des bus sont également prévu pour assurer le transport des étudiants. Les inscriptions se prennent chaque jour, du lundi au vendredi de 8h à 16h, lieu d'inscription à l'UEA, Paris Tora Centrale, en ville, bâtiment de la représentation de la 8e CEPAC, accès CESA, à côté des bureaux de la DGI. Il est aussi possible de se faire inscrire en ligne via l'adresse https://iatweb.ieabukavu.net/UAT application. Pour plus d'informations, écrivez à l'adresse mail inscription@iea.ac.cd ou appelez les numéros +243 99 42 23 128, +243 99 41 80 222. Fête à Bukavu le 27 juillet 2026. Professeur Docteur Ayagiwe Basinger et Balthazar Rodrigue, secrétaire général académique, signe le présent communiqué. 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

C'est le professeur Désiré Bayongo, recteur, qui signe le présent communiqué. 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La Société Nationale d'Électricité SNEL, en sigle, Direction Régionale du Sud Kivu, informe son aimable clientèle de la ville de Bukavu et le périphérie que dans le cadre des préparatifs de la réhabilitation de la centrale hydroélectrique de Rusizi 1, installée en 1958, des arrêts programmés des groupes turbo alternateurs interviendront suivant le programme ci-après. Groupe turbo alternateur numéro 1 du 25 au 29 juillet 2026. Groupe turbo alternateur numéro 2 du 29 juillet au 2 août 2026. Ces opérations visent à réaliser l'inspection des équipements électromécaniques ainsi qu'à actualiser les études bathymétriques de la rivière Ruzizi en prélude aux travaux précités. À cet effet, d'énormes perturbations seront observées dans la desserte en énergie.

0: Adventiste à 14h, adversaire, l'éco-foot de Walungu, lieu terrain de la paroisse des Bourralais à Bukavu. Deuxième match, dimanche 9 août 2026 à 14h, lieu terrain de la paroisse des Bourralais à Bourralais. Les comités invitent ainsi tous les fans du TP Renaissance, tous les sportifs et toute la population du territoire de Walungu en général et du groupement des Moulamba en particulier et des environs à venir massivement encourager notre équipe lors de ces rencontres. Venez nombreux et soutenir la renaissance du TP Renaissance de Moulamba. Fête à Moulamba le 31 juillet 2026 pour le TP Renaissance. Akuzibwe Flavien, secrétaire sportif, et docteur Bienvenu Chizungo, président de l'équipe, signe le présent communiqué. 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
4: Oui, chérie.

0: mercredi, ce samedi, des combats qui opposent les forces fédérales rebelles du Front de libération du Tigré, affrontements qui ravivent les craintes d'une nouvelle guerre. Près de 4 ans après l'accord de paix de Pretoria. À la une également, l'épilogue d'une affaire judiciaire qui avait bouleversé la Guinée, la condamnation à 15 ans de réclusion criminelle du principal accusé des viols collectifs de deux adolescentes. Verdict salué par les organisations de défense des droits des femmes. Et puis du football également avec la CAN féminine, deuxième journée du groupe C avec une rencontre entre les reines de la compétition, les Nigérianes, 10 fois championnes d'Afrique face à la Zambie, coup d'envoi 20h temps universel au stade Larbi Zaouli de Casablanca. Nous sommes au Maroc. Le calme est donc revenu dans le nord du Maroc où une crise migratoire a vu 50 000 personnes entrer cette semaine dans l'enclave espagnole de Ceuta. La quasi-totalité a pu regagner le royaume où les autorités ont organisé ces dernières heures une vaste opération de rapatriement. Pour rappel, 67 personnes au moins sont mortes en tentant de traverser illégalement la frontière. Ce samedi, retour à la normale dans la petite station balnéaire qui avait vu sa population exploser ces derniers jours. Reportage Mathias Renard.
1: Abdelaziz était en première ligne. Il a vécu cette crise migratoire sous sa fenêtre.
2: J'habite ici à Afnidek, en face du poste de douane, là où sont passés tous les jeunes.
1: Avec sa famille, il a tenté d'apporter un peu d'aide.
2: On n'a jamais vu autant de monde arriver ici, comme ça, de tous les coins du Maroc. On leur a ramené de quoi manger en premier lieu et de quoi boire. Dans le quartier, chacun a donné ce qu'il pouvait. Tous les gens de Afnidek ont l'habitude de faire ça.
1: Sur la corniche de cette petite station balnéaire, il reste encore ici et là quelques groupes de jeunes hommes qui espèrent franchir la frontière. Mais la plupart, découragés, ont décidé de rentrer chez eux, comme Mustapha, 17 ans.
2: Les gens qui sont passés par Ceuta n'ont qu'une envie, c'est retrouver leur maison. Tout le monde est crevé. Certains d'entre eux ont été violentés. Ces bus gratuits, c'est une aubaine. Ils partent dans toutes les directions, vers toutes les villes. C'est notre État, le Maroc, qui les a mis en place.
1: Une opération de rapatriement est en cours. Depuis hier soir, des autocars quittent la frontière avec les revenants de Ceuta. Mathias Reynal, FNEDAC, RFI.
0: Dépêché en urgence à Ceuta, le ministre de l'Intérieur espagnol, Fernando Grande Marlaska, s'est félicité d'une situation désormais sous contrôle.
3: En moins de 48 heures, la situation à Ceuta a complètement changé et les choses reviennent à la normale. Comme cela a déjà été signalé, vous savez également que tôt ce matin, nous avons commencé à installer la barrière maritime. Plus précisément, une barrière gonflable et une première ligne de bouée avec un chenal intermédiaire. Les personnes qui sont entrées illégalement dans notre pays par Ceuta le 30 juillet n'ont aucune possibilité de régulariser leur situation. C'est pourquoi nous savons tous qu'en moins de 24 heures, à peine plus de 24 heures, elles sont retournées dans leur pays d'origine. Il a également été possible de renverser cette situation en si peu de temps grâce à notre collaboration résolue et continue avec les autorités marocaines, avec lesquelles nous entretenons un partenariat continu fondé sur la confiance et le travail acharné développé au cours de ces dernières années.
0: Fernando Grande Marlaska, le ministre de l'Intérieur.

0: L'intérieur espagnol lors d'un point presse à Ceuta. Je rappelle également que les ministres de l'Intérieur des pays de l'Union européenne se réuniront mardi en visioconférence. L'Espagne, puis un groupe de 22 pays, dont l'Italie et le Danemark, ont tour à tour réclamé cette réunion pour échanger sur cette crise migratoire dans l'enclave espagnole et les relations, les tensions diplomatiques qu'elle a engendrées. Je rappelle aussi que, selon Madrid, la quasi-totalité des dizaines de milliers de personnes entrées illégalement à Ceuta sont donc retournées au Maroc. Dans l'actualité également, l'épidémie d'Ebola en République démocratique du Congo s'intensifie à un rythme exceptionnel. Alerte de l'Organisation mondiale de la santé ce samedi, déclarée officiellement le 15 mai dernier avec plusieurs semaines de retard. La flambée actuelle est due à un nouveau variant pour lequel il n'existe jusqu'à présent ni vaccin ni traitement, avec un taux de létalité de 44% selon l'OMS. Initialement circonscrite à la zone sanitaire de Mangualou dans la province de l'Ituri, l'épidémie s'est propagée au cours des deux derniers mois à 5 autres provinces. L'Organisation mondiale de la santé appelle à une montée en puissance de la réponse sanitaire. Le nord de l'Éthiopie, théâtre de nouvelles violences, affrontements entre l'armée fédérale et les forces du Front de libération du peuple du Tigré, le TPLF, des combats qui surviennent près de 4 ans après l'accord de paix de Pretoria, une situation qui ravive la crainte d'un retour à la guerre. Le récit de Christina Okello.
1: Ce que l'on sait, c'est que les combats ont commencé tôt ce samedi matin à Chererina, dans le Tigré occidental, près de la frontière avec le Soudan. Selon les autorités tigréennes, ils étaient toujours en cours en milieu de journée. Selon le numéro 2 de TPLF, les forces fédérales ont lancé une offensive contre les positions tigréennes avec de l'artillerie lourde. Dans un communiqué, le mouvement rebelle dénonce une vaste offensive d'infanterie. Addis Abeba n'a pour l'instant pas réagi à ces accusations. À ce stade, il est encore impossible de dire s'il s'agit d'une offensive limitée ou si ces combats annoncent une campagne militaire de plus grande ampleur. Une chose est certaine, cette reprise de combat intervient après plusieurs mois de tensions croissantes. Les autorités fédérales accusent notamment le TPLF de s'être rapproché de l'Érythrée voisine, tandis que les rebelles disent désormais avoir noué des liens avec tous ceux qui combattent le gouvernement fédéral. Un climat qui fragilise encore davantage l'accord de paix signé à Pretoria en 2022.
0: Un récit signé Christina Okello. C'est l'épilogue d'une affaire judiciaire qui avait bouleversé la Guinée-Conakry, bien sûr. Le principal accusé des viols collectifs de deux adolescentes à Mandiana a finalement été condamné à 15 ans de réclusion criminelle et à une amende de 700 millions de francs guinéens. Un verdict salué par les organisations de défense des droits des femmes. Elle réclame désormais des mesures concrètes pour prévenir ces violences et mieux prendre en charge les victimes. Oumou Awabalde est responsable de la communication et des relations publiques du Club des jeunes filles, leader de Guinée. On écoute.
2: Ce verdict est effectivement une avancée symbolique importante dans la lutte contre les violences sexuelles en Guinée. Les auteurs de viols collectifs peuvent être poursuivis et condamnés. Mais il y a beaucoup d'autres cas qui restent en suspens, qui sont là, qui sont dénoncés, mais qui ne sont pas suivis. Cette affaire révèle des failles pour nous importantes dans la prise en charge des victimes. Dans le cas spécifique de Mandiana, nous avons tenté de mettre en place un accompagnement des 3 victimes mineures. Malheureusement, les familles des victimes ont refusé toute aide et tout accompagnement psychosocial. Nous recommanderions aux autorités guinéennes les mesures suivantes: renforcer la vigilance judiciaire, accélérer surtout les procédures judiciaires pour éviter les délais excessifs et aussi créer des structures de prise en charge intégrées, établir des centres d'accueil spécialisés peut-être, assurer une prise en charge médicale, psychosociale, juridique gratuite et accessible.
0: Un propos recueilli par la rédaction Foufoulde Mandenkan de RFI. Du football à présent avec la CAN féminine. Bonsoir Esteban Mirales.
3: Bonsoir Zéphia, bonsoir à tous.
0: La deuxième journée du groupe C avec une rencontre, je le disais, entre les reines de la compétition, les Nigérianes, face à la Zambie.
3: Des reines qui vacillent quelque peu après avoir perdu leur première rencontre face au Malawi, 3-2 au terme d'une fin de rencontre. Rencontre totalement folle, les tenantes du titre et décuples championnes d'Afrique nigériane n'ont plus le droit à l'erreur, surtout qu'elles font face à des Cooper Queens zambiennes qui ont plus que réussi leur entrée en lice dans la compétition en écrasant les égyptiennes 6-0 et elles pourraient se qualifier pour la seconde phase du tournoi en cas de victoire, mais les Super Falcons n'ont pas dit leur dernier mot comme l'évoquait l'attaquant Uchenna Kalu au micro de Barretta Biola.
4: Encore une fois, tout dépend des matchs. Et je pense qu'il est important de prendre chaque rencontre au sérieux, quel que soit l'adversaire. Affronter la Zambie, c'est un nouveau match, un nouveau défi, une nouvelle occasion de jouer notre propre jeu sur le terrain. Peu importe qu'elles aient perdu ou gagné, nous nous concentrons uniquement sur la conquête des points et sur la réalisation de nos objectifs. Nous respectons la Zambie. C'est une bonne équipe, comme toutes les autres, et nous attendons ce jour avec impatience. Ce sera un beau match. J'ai vraiment hâte de le jouer.
3: Nigeria-Zambie, le coup d'envoi est prévu à 20h, temps universel dans le stade Larbi Zaouli de Casablanca. Et l'autre match de ce groupe C est actuellement en cours entre l'Égypte et le Malawi. Et pour le moment, c'est le Malawi qui est devant et assez largement 3-1. Il reste encore un gros quart d'heure à jouer dans cette rencontre.
0: Merci Esteban Mirales du service des sports de Radio France Internationale que vous écoutez alors qu'il est 20h40 à Paris.

0: Bonsoir. Aujourd'hui, la bande dessinée raconte les derniers jours du Duce. Avanti Popolo, le premier tome de la série Mussolini de Patrice Pernat et Malo Kafriden, est paru aux éditions Glénat. La nuit est tombée et une fois de plus, le vacarme des sirènes retentit sur la région parisienne. Énième raid de la Luftwaffe, l'aviation allemande, en cette année 1942. Jeannine, Maurice, leur fils Jeannot, courent pour se mettre à l'abri. Pas très loin d'eux, un groupe d'Italiens se met à chanter, mais leurs voix sont vite couvertes par les vrombissements des avions. Un peu à l'écart, un cycliste, coiffé d'un béret, pousse son vélo vers un gamin.
1: Mario, veni qui.
2: Che cosa?
1: Écoute, je vais partir.
2: À Paris?
1: Non, Bacal. Je pars me battre au pays.
2: Hein? Papa voudra jamais. Et maman?
1: Écoute-moi. Cette nuit, quand tout le monde dormira, je vais rejoindre Emilio et Giuseppe. Je prendrai le vélo, je veux que tu dises à maman de pas s'inquiéter. Ce sera toi le grand maintenant. Tu vas devoir t'occuper des petits à ma place.
2: Comment on va faire, sans le vélo, pour aller au ravitaillement à Fontainebleau? Papa va être drôlement en colère et...
1: T'iras en piquer un chez les Français de la rue Alphonse Brault.
2: Puis papa?
1: Demain, il sera à l'usine et il aura oublié. Porca miseria. Moi, je dois me battre, c'est une question d'honneur.
2: Contre les Allemands?
1: Non. Enfin, si. Surtout contre Mussolini.
2: Tu vas le tuer?
1: Oui, si je le trouve, je le tue.
2: Et tu rentres après?
1: Ouais, dio cane. Je le trouve, je le tue et je rentre. Ha ha! Tu vas pas chialer, hein?
0: C'est celui qui a inspiré le personnage de Folco, qui est à l'origine de l'album. Le dessinateur Malo Kafriden nous raconte.
3: Tout démarre avec Paterna, mon scénariste, qui voulait faire un album sur son oncle Folco, qui était donc un immigré italien qui est venu habiter en France et qui est reparti en Italie pour combattre aux côtés de la résistance italienne. Glénat voulait faire un projet plus classique et donc Pat a intégré son personnage à la narration. Et il s'est intéressé aux théories sur la mort de Mussolini, puisqu'il y a plusieurs théories et il a intégré ça au dernier jour de sa vie.
0: Une demi-fiction intégrée à la grande histoire qui a nécessité d'importantes recherches documentaires.
3: Il y a toute une part d'imagination, mais on a essayé de coller au plus près au contexte historique. Et surtout dans les albums qui parlent de la Seconde Guerre mondiale, nous, dessinateurs, on est habitués à avoir des lecteurs qui sont extrêmement férus de cette période. Donc je me suis documenté au maximum. Je suis sûr qu'il y a des erreurs quand même, mais j'ai fait au mieux pour vraiment coller. J'ai regardé beaucoup de documentaires, beaucoup de films américains aussi qui parlent de cette période-là. J'ai collé vraiment au maximum que je pouvais.

0: Le premier volet du diptyque que les deux auteurs consacrent au dernier jour de Mussolini s'intitule « Avanti Popolo ». Les premiers mots de ce chant, Bandiera Rossa, le plus célèbre des chants révolutionnaires italiens. Bandiera Rossa, en français drapeau rouge, est né bien avant l'avènement du fascisme, mais les communistes en ont fait un de leurs étendards contre le régime du Duce. Ils en ont même modifié quelques mots afin de glorifier le communisme et la liberté. Moins connu en dehors de la péninsule que le célèbre Bella Ciao, il n'en a pas moins été repris par les partisans italiens qui combattirent la Wehrmacht durant les deux dernières années de la Seconde Guerre mondiale. On l'entend à plusieurs reprises dans l'album, il est notamment chanté à la page 10 par un petit groupe d'hommes armés qui défilent au cœur de Milan en ce 25 avril 1945 au pied de la cathédrale. Derrière les rideaux de son palais qui surplombe la place du Dôme, l'archevêque de Milan ne perd pas une miette du spectacle. Alfredo Ildefonso Schuster a pris ses distances vis-à-vis du fascisme. En 1938, il a notamment condamné les lois raciales qui ont accompagné le rapprochement entre Rome et Berlin. 7 ans plus tard, il s'efforce de trouver une porte de sortie à Mussolini en organisant une rencontre entre les partisans et le Duce sous les lambris de l'archevêché. Objectif, éviter un bain de sang.
1: Toute cette agitation, je ne sais pas s'il va venir.
2: Il viendra, monseigneur. La délégation est en route, il ne devrait plus tarder.
1: Et les représentants du Comité de Libération Nationale ?
2: Ils patientent dans la cour du palais, monseigneur. Le général Cardona, Mazzara et Riccardo Lombardi qui représentent le parti d'action.
1: Il n'est pas au courant des tractations en cours avec les Allemands ?
2: Non, monseigneur. À moins, bien sûr, que quelqu'un n'ait parlé au sein du CLN.
1: Je ne pense pas que M. Mussolini entretienne des relations avec les partisans, en effet. Nous tâcherons de ne pas évoquer le sujet durant l'entretien.
2: J'y veillerai.
1: Quels sont les points à aborder en priorité ?
2: Eh bien, la délégation du CLN s'apprête à donner l'ordre d'insurrection générale, sauf à ce qu'ils obtiennent la reddition totale et sans condition. Mussolini va sans doute exiger des contreparties.
1: Cela va de soi. Mussolini sera accompagné de Graziani ?
2: J'en ai bien peur. C'est le commandant suprême des armées.
1: Dans quel état d'esprit est-il ?
2: C'est un jusqu'au boutiste. Et puis son statut de vice-roi d'Éthiopie lui a conféré certains privilèges auxquels il n'est pas prêt à renoncer. Il sera difficile à manœuvrer.
3: Faites-le entrer.
0: L'homme qui pénètre dans la pièce a le crâne nu, la tête basse. Il porte chemise noire et costume gris. Il s'incline et baise la main baguée de Monseigneur Schuster. Cet homme, accompagné du maréchal Graziani en uniforme, c'est Benito Mussolini. Le moins que l'on puisse dire, c'est qu'il n'est plus le tribun triomphant de la marche sur Rome ou de la bataille du blé. Il est presque l'ombre de lui-même.
4: Je n'ai pas vraiment tout à fait repris les traits qu'il

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Voilà. Très bien, Alenza. Namaza après une chanson, une explication. Kuma explication, tu as une analyse, tu le fais à mwanzo, il y a une imbo, il y a anze, kuisikiliza. Mais namaza aussi, il y a une audia, une thématique, yote pale. Léo, une journée des parents. 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La chanson a tout repris et je pense que kila mtu anajiretuve mufaso yake. 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

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Voilà. T'as redit les manènes au témoin équipindi et surtout qui sont venus s'exprimer même du bako ma semaine et à moi chumbele à ma préparatif et à ma voyage et à il faut m'en aller exprimer mais également les 7 c'est dans 6 jours la formation en art oratoire va devoir commencer na mimi na yua bebataji andikisha na kumbusha tena ba animateur balikuwa hapa baka ba expliquer gisi formation ya ba MC takuwa savoir bien parler à public, comment tenir la parole en public, leadership communicationnel, parler art oratoire et la rhétorique njo mat ma module zile zenye batafa formation à partir à les 7. Ça va prendre au moins un mois mpaka kule 30 kama utakosa hii moya unafika mwingine na ma détail batakupatia tu wazo. Voilà, les concerts sont nombreux comme d'habitude. 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Il faut qu'on lise. Djouba, c'est les banques. Mais les artistes sont les plus privilégiés. 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retrouvailles à Muzo niona batu wenye niko siku.

Strauss-Kahn. 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Voilà, na moni niko na kanisi niko azoyo kanga mutunanga niko sonorisation. J'insiste. Bah tout mingi leona bakona kwepa du son. Ah tout ce qui est musique n'est pas au podium. Afrique en public. Il faut qu'on avance bien à quoi les imoua. 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

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Il est en vie, il est à Goma. D'ailleurs, nilimwacha mu studio qu'on a enregistré nani ya mupia, chanson ya mupia. 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Heureusement, il nous a suité, il a fini par décrocher, na tukaongea naye. 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Cette chanson avait fait notre jeunesse. Alain Zah, de l'autre côté, la belle vitrée va devoir nous balancer. Ou ce qui a kakabor, qui chatte koutanane après. Alain Zah, danger.

0: Très bien. Tulishaba raisonné. Natuka Bashiba. Ah, superstar, l'artiste est le mieux payé. Vire quoi slogan? L'artiste est le mieux payé. 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Bravo à l'artiste Marcelin Mudosa. Merci beaucoup. 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
1: Papa Edo, je suis désolé pour ce petit retard remarqué. Les enfants sont en train de pleurer. Avec je suis devenu père au jumeau. Il y a leur mère qui est en train de faire les travaux ménagers à la maison. Et là, il m'a laissé les enfants. Les jumelles, ils sont en train de pleurer.
0: Superstar.
1: Merci de voir que vous me fixez un rendez-vous de demain pour que je puisse intervenir à la radio Mandélé. Ça me ferait plaisir. Vous savez, parce que ça fait longtemps depuis que j'avais été invité à la radio Mandélé. Et intervenir à la radio Mandélé en tant qu'artiste et musicien, ça me ferait énormément plaisir. Parce que. Bonsoir, papa et tout.
0: Tout ce qui est aujourd'hui, il a dit des choses.
1: C'est l'artiste et musicien, Bukavu, qui œuvre actuellement au niveau de la ville de Goma. Au fait, il y a une œuvre que j'ai produite ici récemment au studio. Et je souhaiterais assez que vous m'aidez à les balancer à la radio Mandélé, parce que quelqu'un m'a appris que c'est vous qui êtes les meilleurs journalistes de la radio Mandélé. Et il m'a dit que en me passant votre numéro, et vous pouvez m'aider à faire la promotion de mes œuvres. C'est la raison pour laquelle j'essaie de vous joindre par téléphone. Bon, il s'agit de Bills, superstar, l'artiste et musicien bukavien. Merci beaucoup.
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0: Voilà, l'erreur est humaine. Soupasta, Bills, Mwenyebiaki, l'artiste est le mieux payé. 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Ça c'est une bonne chose. Alors, je disais, merci à monsieur, notre ami Chikala. Chikala, merci Chikala. Tu as montré ton bravoure, Chikala. Well, Kabisa. J'ai vu le boss Moudede également qui a voté. J'ai vu Mère Isa qui a voté. Docteur Eddy Mouigir, chapeau. 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Voilà, on l'accompagne et on va l'accompagner jusqu'au moment. 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Da Micho Kazabika, bon week-end à vous et surtout bonne écoute de votre émission Tribune des Artistes. 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Voilà, maître Robert Binkae également en train de suivre l'émission présentement. 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
0: En forme?
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0: Beaucoup de volume.
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0: Beaucoup de volume. Gorge, on a effondré la sana comme ça. Et on va se faire exercer. Juste au temps de la kino, t'as pas de la kinoa. 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
1: Oui, oui.
0: Où on a fait un zibakon en guerre. Voilà. Parlez-nous de votre voyage. Semaine à quoi à Mouche, ou t'as quoi à Mungini. Où on a tué ma invitation officielle. 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

0: âge, province, on a représenté. 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
1: 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Et le projet en soi, il y a quoi?
0: Il y a quoi? L'autonomie par les gestes de la ville.
1: Oui.
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0: 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On a soutenir l'artiste d'une manière ou d'une autre. Ou chasse qui a Virginie Kasongo, à chaque partie numéro qui, à chaque fois même qu'on a besoin, ou qui nous aide à quoi baragasan. Il vient à mon ami qui a tenu un message. Mon assiette, tu as touché à Franck. 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

0: Donc Léo, 15h30, Masolé Nanza, Minayoua, Eli Sente, qu'on a préparé déjà orchestre, et ni chef d'orchestre, qu'on a déjà un abba master. Donc on a l'air qu'il va attaquer à Fania, va attaquer à checker ensemble, parler à partir de 11h. Eli Sente, Diem Drum, les biens oxygène, va attaquer à parler. Les bassistes les plus petits, André Bass. Diem drum nango idrum.
1: Donc on bête tapé microphone
0: et ça. Mokwazo bête mususu azo yemba. 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
1: Combien de musiciens autour de toi?
0: 10 déjà.
1: 10.
0: Hein? 10 déjà.
1: Équipe Mobimba 10, donc la musicien 10. Quelle est à combien?
0: À quelle est à 3?
1: Quelle est à 3? Il y en a deux de côté. Les biens là.
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1: 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Voilà. Musicien, c'est la droite que ce message à musicien. A n'a pas choisi à la radio, à la JTT, à Pékiak. Si vous portez parole à ta orchestre. Bonjour, Kaka. 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Ah, merci beaucoup, mon vieux, de nous suivre. 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
1: Atelier Baraka.
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1: 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Gloire Pro, l'objet le cas qui va puis Gloire Pro. Tina ba photo nanga Gloire Pro, un grand photographe donc il fait la fierté. Y a ba vidéo à ma casse, tina ba photo Gloire. Merci beaucoup pour le travail que vous êtes en train de faire. Inatupatia honneur. Ambia Patrilove, nous serons là. 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
0: Je vous capte 5 sur 5. MC Bertin Muchiza. 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Bonjour, John.
2: Oui, bonjour, Papa Edo.
0: Ça va, mon frère?
2: Je vais très bien.
0: En forme?
2: Santé. Non, ma santé n'est pas du tout bonne, mais je suis en forme.
0: Mais nous, on grippe, n'a tout comme Kazi ici. C'est là qui peut y aller.
2: Je suis
0: ça pour Mouzga, mais le 18 septembre.
2: La Kazi n'a pas. T'es là, t'as tout à tout.
0: Nous, on a vu les vieux. Mais ça va?
2: Ça, ça, Kavis.
0: Santé, bien à ce qu'il y a. Ou du cas où il y a. Ni Tangaou, c'est tout Mingi.
2: Je suis en santé.
0: Tangaou, c'est Mingi, ça, on a fou.

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0: fils.
1: Maître Jeff Kalumuna.
0: Oui, oui.
1: Ah, mon fils, bravo. Mais non, le Peter, mon. Juge déjà.
0: Juge déjà. Oui. Ouais, c'est le. Leadership communicationnel. 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
1: de Leadership Communicationnel. Voilà, Dav Chika. À la hauteur de cette tâche.
0: Tout en échange. 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
1: Ah, Mwalimu Merlin Zalouki.
0: Anakamata il est animation et conduite des événements.
1: Très bien. 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
1: 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Merlin Zalouki, Mwalimu.
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0: C'est un animateur aussi qui est en train de monter, en tout cas, Maï Kazi. En tout cas, en jeu, si tu n'as pas un habitu, puis t'as quoi chaud chaud, parce que quand j'irai, on va essayer un peu d'examiner. Quand on va aller voir, tu vas te brevet, parce que tout brevet, il y a un style.
1: Il y a mérité. Un petit brevet, ça le fera, on fait un habitu, il y a quoi habitu à Valion. Voilà. Très bien. Numéro à moi, téléphone, je t'ai dit, pas.
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0: téléphone, ni 97 38 74 067.
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0: 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WhatsApp en tout cas tout quoi en ligne 24 heures sur 24.
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1: Très bien.
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0: 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Azébélé, donc, bah, mon pafone, tout le monde a. Vraiment, bah, Bazébélé, c'est au Guinatangi, na Obosana. Mais, bienvenue, bienvenue là-bas, tout. 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
1: Très bien.
0: Yagi Alain, Léo, on dit rendez-vous. Tida Ilunga, Léo, on dit rendez-vous. Junior Ngongo, rendez-vous ni Léo. Sagizitu, on y a bien parlé. 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Kalaming était son abimi à la Betelio.
1: Très bien. Patrilo Vanenda installé ma instrument à Kisai. Donc, salon où tu naïcha juste pas les instruments à l'installer. Mange 12-0 Taskia ma checking, so chez Betrou, quartier, tout parle Pembeni. Menaza Taskia ma balance. Voilà. Alors, tu as une chanson, il y a Roi Bayol, parce que les 7, je dois le répéter, Nili Semaïvi. Les 7 couvamos, droit d'entrée, Ningo et Amouyoupe. J'insiste à ce message-là. Les 7, on aura un grand show, intitulé White Pat, avec des DJ venus de Kigali. Il y a également Moses, après, quand Pala est venu à Bukavu, à quoi pas les guests. C'est notre toi, grand DJ, Moses. Blaise et DJ Ken, mais aussi DJ Mané. Ils seront là, seront de la partie. Donc, concert dans les 17, 18, 19, 20 heures, 21 heures, 23 heures. Aïe, aïe, aïe, vibe benaz. Djuba DJ va t'en presser 1h30, 1h30. Comme ça, tu vois, qui a na, balé badade, tu koutoka qui gali, bah, fagne, l'oengé pal. Donc, on vous y invite. Rendez-vous ni moins. Vendredi le 7. Blanc, blanc. Donc, nyangé, nyangé. Kama una blanc, mawatro, tu si chikane mouali. Kama una blanc, na wazale ou ingali samedi. Ongali na 7 jours, yaku, beba kou lavage waite yaku. Blanc, blanc, samedi le 7 avec le roi Bayol et toute son équipe. Maintenant, tout à petit, c'est un très bon moment, une très bonne soirée d'ailleurs. Mon cadre est déjà à vous faire savourer il est concert et à les 7. Mon appena baole Dieu à Kakabor. Ce qu'il est à Ibor, Alain Zara a tout proposé pour les chats de Koutanane après. Alain Zara danger.

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0: Ils ont la manicure, pédicure, hein? Soin de visage, dreadlocks, donc King and Queen, Isham Aliza. Donc, tu n'as pas salimi, y a pas les beaux, tu n'as pas clair, tu vas comme ça, King and Queen, nona, songa ke kukama.
1: Toujours.
0: Mutu nanga ya confiance, donc bienvenue, bienvenue, vous allez le bien koya, vous allez la décider. King Job, les coiffeurs de la ville. Yona Yaya Mwami, Princesse Boutique, donc, les londérans.

0: Vertiquoise. Ça va, on va se débrouiller. Je pense que la cravate est là. Vertiquoise. Ça va, Buana Snap, Nadada Cécile, Ere mariage à vous. Namina Yua, Mungwa Tabariki. Kesho ni gloire, hein? Gloire na Rosine, je pense. Voilà. Gloire na Rosine. Je sais que toute la famille Bahati, Irène Bahati, Mwalimu, déjà à Bukavu, elle est venue célébrer le mariage de sa petite sœur Rosine. On sera là demain. Et aujourd'hui, on sera d'abord au collège Al-Fajiri, dans le cadre, Yaku Fete Nabu. 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Tu sais, mais bye John, tu n'as pas dit à Kipindi. Bye bye.
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0: À samedi prochain.
1: À samedi prochain.
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0: 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Vinjini, c'était un plaisir. Un plaisir. Bonne préparation. Aujourd'hui, ni ma semaine, on est dans la mouche. Il y a une invitation à vous qui est en Aruk. Tu as quoi ce qu'il y a tout au Kigali?
3: On
0: est à tout. On est à tout le monde.
3: Il y a une invitation surtout à Béni, Bantaïnda, on a un gouverneur, ma mère de la
0: ville. Ah, ok, ok. Maman officielle, quoi. Ah, très bien. Il t'a quoi, Balakasan. Voilà. Merci, Sokos. Ça paye qu'on a faux prix. Au Kitaka, voilà, Mangoua, Mouéoupe, vendredi le 7. Vendredi le 7, Mangoua, Mouéoupe. Pita, ou Sokos, ou Sikwe Zaraoulika, ou Moulango.

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